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0: Bonjour le Sud, l'édition de ce jeudi 28 mai, c'est parti sur RTS avec une nouvelle occasion pour vous de repartir gâté pour la fête des mamans. 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Allez, dans un instant vous allez retrouver l'horoscope, l'actualité people et l'info tout de suite en ce jeudi matin. Il est 5h30, la rédaction est là. Bonjour.
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2: Bonjour à tous. Un jeudi qui s'annonce bien chaud. 17 départements seront en alerte orange canicule dans le pays. De la Manche-Morbihan en passant par les Deux-Sèvres ou encore par la Gironde. Près d'une quarantaine aussi en vigilance jaune. Le dôme de chaleur persiste en France. Justement, le ministre de l'Éducation nationale, Édouard Geffrey, a fait le point quant à la gestion de cet épisode de chaleur, dans le scolaire notamment. Invité de France 2, il a notamment confirmé que pour l'heure, la fermeture des classes n'était pas envisagée et que les examens organisés devraient aussi être maintenus. Selon plusieurs syndicats d'ailleurs, 20 à 30% des établissements scolaires ne seraient pas adaptés aux périodes de canicule. En ce sens, le ministre a annoncé qu'un plan ministériel de gestion serait partagé ce jeudi. L'info, c'est aussi 2 ans après sa reprise en coopérative par les salariés. La verrerie Duralex s'apprête à demander son placement au redressement judiciaire en début de semaine prochaine, selon l'AFP ce mercredi. L'entreprise pourrait donc connaître son 5e redressement judiciaire en une vingtaine d'années. Le groupe en difficulté financière qui emploie plus de 240 salariés en centre-Val de Loire. Le tribunal d'Orléans doit se prononcer prochainement. Les médicaments Wegovy et Mounjaro bientôt remboursés pour les patients en situation d'obésité massive à sévère dès la mi-juin en France. Le taux de remboursement par la sécurité sociale devrait s'élever à 65%. Les patients qui devront toujours débourser quelques centaines d'euros par mois pour leurs injections censées traiter l'obésité. La ministre de la Santé Stéphanie Rist devrait officialiser cette annonce ce jeudi. Et puis côté foot, il s'agit du 12e club anglais à remporter une Coupe d'Europe et c'est Crystal Palace qui l'emporte. Les Anglais gagnent 1-0 face aux Espagnols du Rayo Vallecano. Mais cela a été possible grâce à un but d'un Français, Jean-Philippe Mateta. Bonne nouvelle avant le Mondial. D'ailleurs, le président français rencontrera l'équipe de France de football le mardi 2 juin. Emmanuel Macron sera à Clairefontaine avant le grand départ des Bleus aux États-Unis pour la Coupe du Monde de football. Voilà pour l'essentiel.
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1: Un excellent jeudi, jeudi 28 mai avec Aline qui nous a retrouvés pour l'horoscope. Salut Aline.
2: Salut Aline.
3: Coucou Gis, bonjour Loris et bonjour à tous.
1: Et les béliers, vous êtes armés pour soulager votre entourage aujourd'hui.
3: Vous apportez votre aide et partagez vos compétences. Vous mettez spontanément votre énergie au service de votre entourage. Les taureaux, les achats peuvent être plus spontanés que prévu. Même utiles, ils demandent un peu de vigilance.
2: Vous gardez le cap les gémeaux.
3: Des variations d'humeur dans votre entourage peuvent vous affecter. En restant souple, vous gardez la maîtrise de la situation. Les cancers, les échanges avec vos proches sont apaisants et réconfortants. Ils vous permettent de prendre du recul et de vous sentir plus solide.
1: C'est l'équilibre dans votre couple, les lions, aujourd'hui.
3: Votre vie sentimentale est plus rassurante. Cette stabilité vous donne envie de construire de nouveaux projets à deux. Vierge, une personne tente de prendre votre place ou d'agir à votre insu. Vous réagissez vite et remettez les choses à leur place.
2: Ça fuse pour vous aujourd'hui les balances.
3: La journée stimule votre créativité et votre sens de l'inspiration. Vous explorez de nouvelles idées avec plus de liberté. Les Sagittaires, une décision importante se présente pour votre parcours professionnel. Elle peut orienter durablement votre avenir.
1: Vous allez créer une ambiance zen les Capricornes aujourd'hui.
3: Et vous créez une atmosphère plus calme et agréable chez vous à la maison. Cela profite à tous les membres du foyer. Les Verseaux, une rencontre amicale peut évoluer vers quelque chose de plus tendre. Laissez vos sentiments vous porter.
2: Vous embarquez tout le monde avec vous, les Poissons.
3: Vous faites preuve de détermination et d'assurance. Votre énergie vous permet de convaincre et d'entraîner les autres.
1: Et enfin, les Scorpions. Oh mon lolo, le signe du jour.
2: Il va pleuvoir.
3: Ah là là. Mais non. Les Scorpions, vous avez beaucoup d'imagination. Les envies et les projets se multiplient. À vous de choisir ce que vous concrétisez. Alors, tu vas faire quoi, Lolo?
4: Me reposer déjà. C'est beaucoup d'imagination. C'est pas trop bon fort l'imagination, moi, tu sais.
1: Mais te reposer, oui, du coup.
4: Voilà,
1: ça c'est bon. Allez, ferme les yeux, mais on te retrouve tout à l'heure pour l'actualité, évidemment, les
4: yeux ouverts. Là.
1: Et Aline pour l'info people, salut.
3: Bien sûr. Debout, Lolo.
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0: excellent jeudi avec nous. Nous sommes le 28 mai. C'est parti pour vos infos, people. Et un nouveau bateau pour Charles Leclerc, s'il vous plaît, Aline.
1: Ouais, Charles Leclerc et son épouse Alexandra ont inauguré leur nouvelle barque. Oh, que dis-je, leur nouvelle barque. Un super yacht en Italie, bien sûr. Le bateau est baptisé Sedici 16 en italien, excusez-moi si je ne le dis pas très bien. Et donc, il fait référence au numéro de course du pilote Ferrari, mais aussi à sa date de naissance, le 16 octobre. La vidéo d'Alexandra cassant la bouteille de champagne sur la coque du bateau, eh bien, a dépassé le million de vues. Ce yacht de 30 mètres peut accueillir 10 personnes et est estimé entre 10 et 20 millions d'euros. On vit pas dans la même cour.
2: Et puis, tu nous parles ce matin également de Pink qui a appris sa présumée rupture avec son mari dans la presse.
1: Mais Pink a découvert qu'elle était censée être séparée de son mari en lisant les magazines People. Elle a bien sûr réagi avec beaucoup d'ironie dans une vidéo publiée sur Instagram. « Merci de me prévenir, nos enfants ne sont même pas au courant. » Pink en a profité pour démentir clairement les rumeurs et pousser un coup de gueule. Et histoire de remettre les pendules à l'heure, elle a aussi rappelé qu'elle venait d'être nommée au Rock'n'Roll Hall of Fame.
0: Merci Aline, elle aurait pu la prendre via RTS, hein. Si elle écoute RTS ce matin,
1: ça.
0: Pink, voilà, Pink.
1: Mais comme on fait les infos sont vraies, voilà. Hein, j'aurais pas dit ça.
0: Exactement.
1: Voilà.
0: Que des véracités. Allez, merci Aline, à tout à l'heure, tu nous parles notamment du groupe Oasis qui fait son retour dans un endroit assez spécifique. À tout à l'heure.
1: Ouais.

0: très présente dans les Pyrénées-Orientales. Le département reste aujourd'hui en alerte jaune canicule. Hier après-midi, les températures ont atteint 34,9 degrés à Vinça, 34,5 à Céré, 32,8 degrés du côté de Perpignan. Les maximales qui doivent encore dépasser ces seuils aujourd'hui. Donald Trump veut que le détroit d'Ormuz reste ouvert à tous. Le président américain l'a affirmé hier lors d'une conférence de presse à la Maison Blanche. Il assure qu'une centaine de bateaux sont bloqués dans ce point de passage stratégique. Pour l'heure, il dit ne pas être satisfait des propositions de l'Iran pour mettre fin à la guerre dans la région. Dès demain jusqu'à dimanche, les journées Choose France, à l'occasion du sommet organisé par le gouvernement pour promouvoir auprès des investisseurs étrangers l'attractivité de la France. En région, plusieurs entreprises industrielles vont ouvrir leurs portes sur le modèle des journées du patrimoine, avec quelques pépites à découvrir près de chez vous. Laurent Aubry.
1: Oui, elles ont fait le choix de produire ici et pas ailleurs, et vous allez pouvoir découvrir leur savoir-faire. Smurfit Westrock à Galargues dans le Gard, leader sur le marché de l'emballage durable à base de papier. À Béziers, les sites industriels innovants de SLB et Genvia, spécialisés dans les technologies énergétiques et le développement de l'hydrogène bas carbone. Ou encore Kista à Sénas dans les Bouches-du-Rhône, référence dans la lutte écologique contre les moustiques, qui proposera demain la visite de ses ateliers et des échanges avec ses équipes.
0: Le premier tour d'Ox imaginé par le navigateur héraulté Quito de Pavant n'aura finalement pas lieu cet été. Cette course au large de l'Occitanie devait partir du Gros du Roi le 5 juillet avec une vingtaine d'équipages avant une arrivée prévue le 11 juillet à Port-le-Cat. Mais les organisateurs expliquent avoir perdu au dernier moment le soutien de plusieurs villes partenaires. Un désengagement qui rend impossible l'accueil de la flotte sur le parcours initial. Le tennis, le français Quentin Alice qualifié pour le troisième tour à Roland-Garros. Il s'est imposé sur les terres battues parisiennes face à son compatriote Hugo Humbert en trois manches. De son côté, l'héraulté Valentin Royer a fait trembler Novak Djokovic mais a été éliminé en quatre manches. Et puis le compte à rebours est lancé pour le Bacchus Festival. L'édition 2026 va débuter dans une semaine tout pile au château de Valmy à Argelès-sur-Mer. Pendant trois jours, le public pourra retrouver Ben Mazué, Vanessa Paradis, Claudio Capeo, Kyo et Suzanne notamment. Quelques places restent encore disponibles. Vous allez sur le site officiel du Bacchus pour avoir toutes les infos.
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3: Restez à l'ombre, au frais avec vos proches, puisqu'on se jeudi encore une fois dans un temps caniculaire qui nous attend sur notre sud, du soleil du matin jusqu'au soir et des températures de plomb, 20 à 25 degrés donc pour ce matin et 36 à 38 degrés au meilleur de la journée, voire 40 degrés évidemment pour les pointes. Allez courage, voici Cali, c'est quand le bonheur sur RTS. Bon jeudi.
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On passe la matinée ensemble sur RTS et on démarre ce jeudi 28 mai avec Bonjour le Sud, l'édition donc de cette journée avec un nouveau cadeau pour la fête des mamans. 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Ça se passe évidemment ce dimanche pour diffuser vos messages. Voici Niagara, j'ai vu tout de suite sur RTS. Bonjour, bon réveil.

0: On est ensemble jusqu'à 9h sur RTS, la suite de Bonjour le Sud dans un instant, avec notamment Alex Wine, Fever Dream, c'est son nouveau titre. The Free également, How to Save Your Life. Votre tube préféré, vos cadeaux et puis l'info également bien sûr à 6h30. On se tient au courant de l'actu de ce jeudi. Quelle est la une tout à l'heure? On t'écoute.
1: Eh bien Gis, on va naturellement parler de la chaleur écrasante avec des records de température qui sont tombés hier et ça va se poursuivre encore cet après-midi. Dès demain jusqu'à dimanche, les journées Choose France et puis on ira faire un tour également du côté de Roland-Garros.

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Un excellent jeudi avec nous sur RTS. Bonjour le sud de la suite avec l'actualité qui vous concerne dans un instant. On se 28 mai, n'oubliez pas les Germains qui sont à l'honneur, c'est la fête. Dans l'éphéméride de cette journée, le service militaire prenait fin en 28 mai. C'était en 1996, il y a donc 30 ans. Le service militaire obligatoire prenait fin. Jacques Chirac, à l'époque président de la République, annonçait la création d'une armée de métier et la loi paraîtra l'année suivante. Et les derniers conscrits fêteront donc la quille en 2000 ans. Bon anniversaire à vous les natifs du 28 mai. Vous êtes les mêmes jours que la chanteuse australienne Kylie Minogue, 58 ans pour elle aujourd'hui. Excellent anniversaire également à l'acteur Romain Duris, 52 ans. Allez, l'info de proximité à suivre. Bonjour le Sud continue pour ce jeudi.

0: courage pour ce jeudi matin sur RTS, le plan de soleil caniculaire aussi côté météo, avec donc des températures comprises entre 20 et 25 degrés ce matin, 36, 38, voire 40 degrés cet après-midi. Restez à l'ombre évidemment si vous le pouvez. Courage à vous les bosseurs donc de ce jeudi sous le soleil. Dans un instant, Elton John, Call Out, juste après ce sera l'horoscope et l'info tout de suite. Il est 6h30, merci de nous rejoindre ce jeudi. Voici l'info RTS avec toi Loris, salut.
1: Salut Gis, bonjour à tous. La chaleur reste très présente dans les Pyrénées-Orientales. Le département reste aujourd'hui en alerte jaune canicule. Hier après-midi, les températures ont atteint 34,9 degrés à Vinça, 34,5 à Céré, 32,8 degrés du côté de Perpignan. Les maximales qui doivent encore dépasser ces seuils aujourd'hui. Donald Trump veut que le détroit d'Ormuz reste ouvert à tous. Le président américain l'a affirmé hier lors d'une conférence de presse à la Maison Blanche. Il assure qu'une centaine de bateaux sont bloqués dans ce point de passage stratégique. Pour l'heure, il dit ne pas être satisfait des propositions de l'Iran pour mettre fin à la guerre dans la région. Dès demain jusqu'à dimanche, les journées Choose France, à l'occasion du sommet organisé par le gouvernement pour promouvoir auprès des investisseurs étrangers l'attractivité de la France. En région, plusieurs entreprises industrielles vont ouvrir leurs portes sur le modèle des journées du patrimoine, avec quelques pépites à découvrir près de chez vous. Laurent Aubry.
2: Oui, elles ont fait le choix de produire ici et pas ailleurs. Et vous allez pouvoir découvrir leur savoir-faire. Smurfit Westrock à Galargues dans le Gard, leader sur le marché de l'emballage durable à base de papier. À Béziers, les sites industriels innovants de SLB et Genvia, spécialisés dans les technologies énergétiques et le développement de l'hydrogène bas carbone. Ou encore Kista à Sénas dans les Bouches-du-Rhône, référence dans la lutte écologique contre les moustiques, qui proposera demain la visite de ses ateliers et des échanges avec ses équipes.
1: Le premier tour Tour d'Ox, imaginé par le navigateur Hérolté Quito de Pavant, n'aura finalement pas lieu cet été. Cette course au large de l'Occitanie devait partir du Gros du Roi le 5 juillet avec une vingtaine d'équipages avant une arrivée prévue le 11 juillet à Port-le-Cat. Mais les organisateurs expliquent avoir perdu au dernier moment le soutien de plusieurs villes partenaires. Un désengagement qui rend impossible l'accueil de la flotte sur le parcours initial. Le tennis, le français Quentin Alice qualifié pour le troisième tour à Roland-Garros. Il s'est imposé sur les terres battues parisiennes face à son compatriote Hugo Humbert en trois manches. De son côté, l'Héroleté Valentin Royer a fait trembler Novak Djokovic mais a été éliminé en quatre manches. Et puis le compte à rebours est lancé pour le Bacchus Festival. L'édition 2026 va débuter dans une semaine tout pile au château de Valmy à Argelès-sur-Mer. Pendant trois jours, le public pourra retrouver Ben Mazuet, Vanessa Paradis, Claudio Capeo, Kyo et Suzanne notamment. Quelques places restent encore disponibles. Vous allez sur le site officiel du Bacchus pour avoir toutes les infos.

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1: Un excellent jeudi, jeudi 28 mai, avec Aline qui nous a retrouvés pour l'horoscope. Salut Aline.
2: Salut Aline.
3: Coucou Gis, bonjour Loris et bonjour à tous.
1: Et les béliers, vous êtes armés pour soulager votre entourage aujourd'hui.
3: Vous apportez votre aide et partagez vos compétences. Vous mettez spontanément votre énergie au service de votre entourage. Les taureaux, les achats peuvent être plus spontanés que prévu. Même utiles, ils demandent un peu de vigilance.
2: Vous gardez le cap les gémeaux.
3: Des variations d'humeur dans votre entourage peuvent vous affecter. En restant souple, vous gardez la maîtrise de la situation. Les cancers, les échanges avec vos proches sont apaisants et réconfortants. Ils vous permettent de prendre du recul et de vous sentir plus solide.
1: C'est l'équilibre dans votre couple, les lions, aujourd'hui.
3: Votre vie sentimentale est plus rassurante. Cette stabilité vous donne envie de construire de nouveaux projets à deux. Vierge, une personne tente de prendre votre place ou d'agir à votre insu. Vous réagissez vite et remettez les choses à leur place.
2: Ça fuse pour vous aujourd'hui les balances.
3: La journée stimule votre créativité et votre sens de l'inspiration. Vous explorez de nouvelles idées avec plus de liberté. Les Sagittaires, une décision importante se présente pour votre parcours professionnel. Elle peut orienter durablement votre avenir.
1: Vous allez créer une ambiance zen les Capricornes aujourd'hui.
3: Et vous créez une atmosphère plus calme et agréable chez vous à la maison. Cela profite à tous les membres du foyer. Les Verseaux, une rencontre amicale peut évoluer vers quelque chose de plus tendre. Laissez vos sentiments vous porter.
2: Vous embarquez tout le monde avec vous, les Poissons.
3: Vous faites preuve de détermination et d'assurance. Votre énergie vous permet de convaincre et d'entraîner les autres.
1: Et enfin les Scorpions. Oh mon lolo, le signe du jour.
2: Il va pleuvoir.
3: Ah là là. Mais non. Les Scorpions, vous avez beaucoup d'imagination. Les envies et les projets se multiplient. À vous de choisir ce que vous concrétisez. Alors tu vas faire quoi, Lolo?
4: Me reposer déjà. C'est beaucoup d'imagination. C'est pas trop bon fort l'imagination, moi, tu sais.
1: Mais te reposer, oui, du coup.
4: Voilà, ça, oui.
1: Bon, ça c'est bon. Allez, ferme les yeux, on te retrouve tout à l'heure pour l'actualité, évidemment. Les
4: Je serai là.
1: Et Aline pour l'info people, salut.
3: Bien sûr, debout Lolo.
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0: Merci de nous rejoindre et de vous réveiller avec RTS. Courage à vous qui bossez en ce jeudi matin. Dans un instant, Vanessa Carlton, A Thousand Miles, les tubes de la génération RTS. L'actualité People, signé Aline. 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À suivre dans un instant l'actu à 7h. Quelle sera la une pour ce jeudi? On t'écoute, Loris.
1: Eh bien, Gis, on va naturellement parler de la chaleur écrasante avec des records de température qui sont tombés hier et ça va se poursuivre encore cet après-midi. Dès demain jusqu'à dimanche, les journées Choose France. Et puis, on ira faire un tour également du côté de Roland-Garros.
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0: Merci d'être avec nous sur RTS. C'est parti pour vos infos people avec les frères britanniques Gallagher Oasis qui préparent leur grand retour.
1: Ouais, au cinéma, Disney et Sony préparent un film événement sur leur tournée de retrouvailles de 2025. Alors c'est attendu au cinéma et en IMAX dès le 11 septembre. Le projet est signé Steven Knight, c'est le créateur de Peaky Blinders. Et surtout pour la toute première fois depuis 25 ans, Noël et Liam Gallagher ont accepté de répondre ensemble à des interviews. Le documentaire promet des images inédites entre répétitions, coulisses et moments plus intimes. Et pour ceux qui manqueront eh bien la sortie au cinéma, pas de panique. Le film arrivera ensuite en exclusivité sur Disney+.
2: Et puis un nouveau bateau pour Charles Leclerc.
1: Ouais, Charles Leclerc et son épouse Alexandra ont inauguré leur nouvelle barque. Enfin, leur barque, hein, on est d'accord, c'est un super yacht. Ça s'est passé en Italie et le bateau est baptisé Celici 16 en italien, ce qui fait référence eh bien au numéro de course du pilote Ferrari, mais aussi à sa date d'anniversaire. C'est le 16 octobre et la vidéo d'Alexandra cassant la bouteille de champagne sur la coque du bateau a dépassé le million de vues. Ce yacht de 30 mètres peut accueillir 10 personnes, c'est pas beaucoup 10 personnes hein, pour 30 mètres, et estimé à entre 15 et 20 millions d'euros, c'est énorme.
3: Quasiment 2 millions par personne, c'est pas beau ça.
1: c'est
3: tu serais pas bilingue italienne par hasard?
0: Donc tu vois, j'ai appris que 16 se disait c'est d'ici. Quoi.
1: Bon,
0: c'est de là-bas, c'est d'ici, c'est pas d'ailleurs. En
3: c'est,
0: cas.
3: Non, c'est Seidici.
0: Seidici.
3: Seidici.
1: Les pastas.
0: Et la pizza.
1: Et la pizza.
0: Voilà.
1: Et la mozzarella.
0: Ah, ça va mieux là, donc. Allez, merci Aline. Bon appétito et bonne journée. Salut.
1: Bisous, bisous.
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1: Bonjour les Catalans, excellent jeudi avec nous en Sud sur RTS. Il est 7h, la suite de votre émission avec l'actu chez vous. L'info avec toi Loris, salut.
2: Salut Gis, bonjour à tous les restaurants.

0: mais aussi un immense projet de canalisation entre Vinçat et Villeneuve-de-la-Raoult pour sécuriser les réserves d'eau des Pyrénées-Orientales. Les conseils ce matin de Que Choisir Ensemble, l'ex-UFC Que Choisir et les locations de véhicules au menu de cette matinale avec sur rtsfm.com un dossier complet pour tout savoir sur les pièges à éviter, les litiges possibles et aussi certaines choses qu'on ignore parfois quand on loue une voiture dans une agence, notamment sur l'entretien ou en cas de panne du véhicule. Daniel Dessouel, conseiller litige de l'association dans l'Hérault.
1: Pendant la durée de la location, vous êtes responsable de l'entretien courant, c'est-à-dire le niveau d'huile, le niveau d'eau, la pression des pneus, et vous êtes responsable aussi des dégradations du véhicule, sauf s'il y a un tiers responsable. Si le véhicule fonctionne mal, vous pouvez demander un véhicule de remplacement. En cas de panne, vous devez contacter le loueur avant d'engager des réparations. S'il ne vous a pas été possible de contacter l'agence, vous pourrez demander le remboursement des frais engagés.
0: En France, 17 départements restent en vigilance orange canicule. Une grande partie de la façade ouest, Paris et sa petite couronne sont concernés. Le Vaucluse, le Gard, l'Hérault, l'Aude et les PO sont en jaune toujours. La vague de chaleur qui dure depuis plusieurs jours avec encore de 32 à 34 degrés attendus en moyenne. Et la tension monte encore entre l'Iran et les États-Unis. L'armée américaine a battu hier 4 drones iraniens au-dessus du détroit d'Ormuz, puis bombarder une station de contrôle au sol. C'est la deuxième opération de ce type cette semaine, alors que le cessez-le-feu reste officiellement en vigueur. De son côté, l'Iran a répliqué. Les gardiens de la Révolution affirment avoir visé une base américaine ce matin. Et puis la victoire de Crystal Palace en foot en finale de Ligue Conférence, 1-0 contre le Rayo Vallecano. C'est l'attaquant tricolore qui sera au Mondial, Jean-Philippe Mateta, qui a marqué l'unique but de cette rencontre. Voilà pour l'essentiel de l'actualité. Très bon début de journée avec RTL.
2: La couleur du ciel, donc, avec notre expert Christophe Ferré pour toujours le soleil, la chaleur dans notre sud. Salut!
3: Salut Gis, bonjour RTS. Ce jeudi, les conditions météo restent exceptionnelles sur la région avec cet anticyclone qui nous apporte de l'air très chaud pour la période de l'année. Alors côté ciel, vous l'aurez compris, c'est bien le soleil qui va dominer. Et fait nouveau, on assiste au retour du Mistral et de la Tramontane. Des rafales qui vont atteindre les 50 à 60 km/h en vallée du Rhône aujourd'hui. Plutôt 30 à 40 km/h entre les plaines de l'Hérault, de l'Aude et du Roussillon. En cours d'après-midi, les brises marines vont tenter de prendre le dessus. Elles vont surtout s'imposer en bord de mer et sur les 20 premiers kilomètres à mesure que l'on rentre dans l'intérieur des terres. Les températures minimales, eh bien ce matin, elles sont exceptionnellement hautes pour un mois de mai. On relève des minimales de 17 à 19 degrés dans les campagnes et souvent une vingtaine de degrés dans les agglomérations. Localement, une 21 à 22 degrés sur le bord de mer. En cours d'après-midi, les maximales seront exceptionnelles également. Comptez une trentaine de degrés en bord de mer, mais 35 degrés sur Avignon, 37 degrés sur Nîmes, 38 degrés sur l'Odève, sur Montpellier et sur Béziers. On aura 39 degrés pour Narbonne et Perpignan. Du côté de Sète, vous resterez cantonné entre 33 et 34 degrés. Les records absolus pour un mois de mai qui ont déjà été atteints hier vont être à nouveau améliorés aujourd'hui.
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1: Et pour le moment, tout va bien sur les routes et autoroutes du territoire. Aucune difficulté à vous signaler. Si vous rencontrez un problème le long de votre parcours, un bouchon, un radar, un accident ou alors tout autre événement qui pourrait vous gêner, eh bien le bon réflexe, c'est de nous appeler à tout moment de la matinée sur la ligne Infotrafic RTS 04 99 57 22 22.
0: 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Quand ils étaient ados dans leur plus beau rêve, Gis jouait en double avec Maria Sharapova pendant que Loris, lui, occupait l'attaque de l'OM aux côtés de Didier Drogba.

0: Merci d'attaquer ce jeudi avec nous dans le Sud sur RTS. On se vend tu mets avec Indochine, No Name. À l'instant dans Bonjour le Sud. 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Bon début de journée, du courage à vous qui partez déjà au boulot. Bruno Mars dans un instant et puis on va croiser bien sûr l'actualité avec Lolo évidemment dans un instant pour le flash. On t'écoute déjà pour le menu.
1: Eh bien au menu, la canicule qui se poursuit partout en France et dans notre sud. On vous donnera quelques conseils si vous louez des voitures pour la période estivale qui arrive, des conseils donnés par Que Choisir Ensemble, et puis un attaquant de l'équipe de France qui sera au Mondial dans quelques semaines, eh bien, offre une Coupe d'Europe à son club.
0: Déjà un bleu qui brille. C'est prometteur du coup pour la Coupe du Monde.
1: Ah, c'est pas forcément celui qu'on attend.
0: Oui, c'est ça, c'est pas le titulaire quoi.
1: Voilà. Mais ouais. Bon, il peut le devenir.
0: Exactement, il a marqué des points hier. On en parle dans.
1: Et pas que des points.
0: Exactement, beaucoup de buts. Un seul et ça suffit.
1: C'est ça.
0: À tout à l'heure 7h30.
1: À tout à l'heure.
0: On se retrouve après donc Bruno Mars. I just might. Hey. C'est bon début de journée avec nous sur RTS. À tout de suite.
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0: Un excellent jeudi avec nous sur RTS. Bonjour le Sud, la suite avec l'actualité qui vous concerne dans un instant. En ce 28 mai, n'oubliez pas les Germains qui sont à l'honneur, c'est leur fête. Dans l'éphéméride de cette journée, le service militaire prenait fin en 28 mai. C'était en 1996, il y a donc 30 ans. Le service militaire obligatoire prenait fin. Jacques Chirac, à l'époque président de la République, annonçait la création d'une armée de métier. Et la loi paraîtra l'année suivante. Et les derniers conscrits fêteront donc la quille en 2000 ans. Bon anniversaire à vous les natifs du 28 mai. Vous êtes les mêmes jours que la chanteuse australienne Kylie Minogue. 58 ans pour elle aujourd'hui. Excellent anniversaire également à l'acteur Romain Duris, 52 ans. Allez, l'info de proximité à suivre. Bonjour le Sud continue pour ce jeudi.
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0: The Weeknd, Daft Punk avec Philippe Coming à l'instant sur RTS. Bonjour le Sud, 7h29. On continue avec toujours donc ce soleil et la chaleur dans notre Sud avec Christophe Ferré pour les détails juste avant l'info de cette journée. Salut.
1: Salut Gis, bonjour RTS. Ce jeudi, les conditions météo restent exceptionnelles sur la région avec cet anticyclone qui nous apporte de l'air très chaud pour la période de l'année. Alors côté ciel, vous l'aurez compris, c'est bien le soleil qui va dominer. Et fait nouveau, on assiste au retour du Mistral et de la Tramontane. Des rafales qui vont atteindre les 50 à 60 km/h en vallée du Rhône aujourd'hui. Plutôt 30 à 40 km/h entre les plaines de l'Hérault, de l'Aude et du Roussillon. En cours d'après-midi, les brises marines vont tenter de prendre le dessus. Elles vont surtout s'imposer en bord de mer et sur les 20 premiers kilomètres à mesure que l'on rentre dans l'intérieur des terres. Les températures minimales, eh bien ce matin, elles sont exceptionnellement hautes pour un mois de mai. On relève des minimales de 17 à 19 degrés dans les campagnes et souvent une vingtaine de degrés dans les agglomérations. Localement, une 21 à 22 degrés sur le bord de mer. En cours d'après-midi, les maximales seront exceptionnelles également. Comptez une trentaine de degrés en bord de mer, mais 35 degrés sur Avignon, 37 degrés sur Nîmes, 38 degrés sur l'Audève, sur Montpellier et sur Béziers. On aura 39 degrés pour Narbonne et Perpignan. Du côté de Sète, vous resterez cantonné entre 33 et 34 degrés. Les records absolus pour un mois de mai qui ont déjà été atteints hier vont être à nouveau améliorés aujourd'hui.
0: Merci Christophe. 7h30, Dua Lipa, Houdini dans un instant pour Inel Sud et l'horoscope également juste après l'actu. Il est pile 7h30, le flash avec toi Loris. C'est parti, salut.
2: Salut Gis, bonjour à tous. Les restrictions d'eau se renforcent dans les Aspres malgré un hiver très pluvieux. Le mois d'avril trop sec n'a pas permis une recharge suffisante des nappes phréatiques. 29 communes passent en zone d'alerte maximale jusqu'au 31 juillet au moins. L'arrosage des potagers, des terrains de sport, des golfs et le lavage des terrasses, façades, voiries ou bateaux sont désormais interdits. Le barrage de Vinça se modernise pour mieux faire face à la sécheresse. Une mégavanne à 950 000 euros vient d'être inaugurée pour contrôler plus facilement les débits d'eau. Cet équipement doit permettre la création d'une centrale hydroélectrique au pied du barrage d'ici 2 ans, mais aussi un immense projet de canalisation entre Vinça et Villeneuve-de-la-Raoult pour sécuriser les réserves d'eau des Pyrénées-Orientales. Les conseils ce matin de Que Choisir Ensemble, l'ex-UFC Que Choisir et les locations de véhicules au menu de cette matinale avec sur rtsfm.com un dossier complet pour tout savoir sur les pièges à éviter, les litiges possibles et aussi certaines choses qu'on ignore parfois quand on loue une voiture dans une agence, notamment sur l'entretien ou en cas de panne du véhicule. Daniel Dessouel, conseiller litige de l'association dans l'Hérault.
3: Pendant la durée de la location, vous êtes responsable de l'entretien courant, c'est-à-dire le niveau d'huile, le niveau d'eau, la pression des pneus, et vous êtes responsable aussi des dégradations du véhicule, sauf s'il y a un tiers responsable. Si le véhicule fonctionne mal, vous pouvez demander un véhicule de remplacement. En cas de panne, vous devez contacter le loueur avant d'engager des réparations. S'il ne vous a pas été possible de contacter l'agence, vous pourrez demander le remboursement des frais engagés.
2: En France, 17 départements restent en vigilance orange canicule. Une grande partie de la façade ouest, Paris et sa petite couronne sont concernés. Le Vaucluse, le Gard, l'Hérault, l'Aude et les PO sont en jaune toujours. La vague de chaleur qui dure depuis plusieurs jours avec encore de 32 à 34 degrés attendus en moyenne. Et la tension monte encore entre l'Iran et les États-Unis. L'armée américaine a battu hier 4 drones iraniens au-dessus du détroit d'Ormuz, puis bombarder une station de contrôle au sol. C'est la deuxième opération de ce type cette semaine, alors que le cessez-le-feu reste officiellement en vigueur. De son côté, l'Iran a répliqué. Les gardiens de la révolution affirment avoir visé une base américaine ce matin. Et puis la victoire de Crystal Palace en foot en finale de Ligue Conférence, 1-0 contre le Rayo Vallecano. C'est l'attaquant tricolore qui sera au mondial, Jean-Philippe Mateta, qui a marqué l'unique but de cette rencontre. Voilà pour l'essentiel de l'actualité. Très bon début de journée avec RTS.
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2: Et pour le moment, tout va bien sur les routes et autoroutes du territoire. Aucune difficulté à vous signaler. Si vous rencontrez un problème le long de votre parcours, un bouchon, un radar, un accident ou alors tout autre événement qui pourrait vous gêner, eh bien le bon réflexe, c'est de nous appeler à tout moment de la matinée sur la ligne Infotrafic RTS 04 99 57 22 22.
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1: Un excellent jeudi, jeudi 28 mai avec Aline qui nous a retrouvés pour l'horoscope. Salut Aline.
2: Salut Aline.
3: Coucou Gilles, bonjour Loris et bonjour à tous.
1: Et les béliers, vous êtes armés pour soulager votre entourage aujourd'hui.
3: Vous apportez votre aide et partagez vos compétences. Vous mettez spontanément votre énergie au service de votre entourage. Les taureaux, les achats peuvent être plus spontanés que prévu. Même utiles, ils demandent un peu de vigilance.
2: Vous gardez le cap les gémeaux.
3: Des variations d'humeur dans votre entourage peuvent vous affecter. En restant souple, vous gardez la maîtrise de la situation. Les cancers, les échanges avec vos proches sont apaisants et réconfortants. Ils vous permettent de prendre du recul et de vous sentir plus solide.
1: C'est l'équilibre dans votre couple, les lions, aujourd'hui.
3: Votre vie sentimentale est plus rassurante. Cette stabilité vous donne envie de construire de nouveaux projets à deux. Vierge, une personne tente de prendre votre place ou d'agir à votre insu. Vous réagissez vite et remettez les choses à leur place.
2: Ça fuse pour vous aujourd'hui, les balances.
3: La journée stimule votre créativité et votre sens de l'inspiration. Vous explorez de nouvelles idées avec plus de liberté. Les Sagittaires, une décision importante se présente pour votre parcours professionnel. Elle peut orienter durablement votre avenir.
1: Vous allez créer une ambiance zen, les Capricornes, aujourd'hui.
3: Et vous créez une atmosphère plus calme et agréable chez vous à la maison. Cela profite à tous les membres du foyer. Les Verseaux, une rencontre amicale peut évoluer vers quelque chose de plus tendre. Laissez vos sentiments vous porter.
2: Vous embarquez tout le monde avec vous, les Poissons.
3: Vous faites preuve de détermination et d'assurance. Votre énergie vous permet de convaincre et d'entraîner les autres.
1: Et enfin les Scorpions. Oh mon lolo, le signe du jour.
2: Il va pleuvoir.
3: Ah là là. Mais non. Les Scorpions, vous avez beaucoup d'imagination. Les envies et les projets se multiplient. À vous de choisir ce que vous concrétisez. Alors tu vas faire quoi, Lolo?
4: Me reposer déjà. C'est beaucoup d'imagination. C'est pas trop bon fort l'imagination, moi, tu sais.
1: Mais te reposer, oui, du coup.
4: Voilà, ça, oui.
1: Bon, ça c'est bon. Allez, ferme les yeux, mais on te retrouve tout à l'heure pour l'actualité, évidemment, les yeux ouverts. Et Aline pour l'info people, salut.
3: Bien sûr. Debout, Lolo.
0: C'était l'horoscope.

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0: Merci Laurie sur NR Latino à l'instant sur RTS.
1: Avec plaisir.
0: Ah bah, avec plaisir, avec grand
1: merci
0: plaisir.
1: Merci Laurie,
0: c'est à dire. Oui, à une lettre près, t'étais la star des années 2000.
1: Incroyable.
0: Pourquoi maman, elle a pas mis le E à la place du S, quoi. Voilà. Qu'est-ce que c'est cette histoire alors, du coup? Bon, ben voilà. Bah voilà.
1: Compréhensible.
0: Il y a Laurie sur scène et Laurie sur la scène de l'actualité, donc dans un instant de retour à 8h. Et Laurie sur scène, oui, chez nous dans notre suite, faut en parler puisque c'est une semaine spéciale, puisque Laurie est de retour avec une tournée exceptionnelle qui est à guichet complet, donc guichet fermé dans toutes les salles. Voilà, c'est complet. Voilà, c'est bien ce que je voulais dire. Et donc à Montpellier, au Zénith, ce sera complet, sauf pour vous les auditeurs d'RTS, parce qu'on a vos derniers billets à vous offrir en ce moment. Vous allez tout droit sur notre site et notre appli. Concert sold out, on peut dire ça aussi.
1: Ça marche aussi.
0: Ou sold out, voilà, exactement. En tous les cas, Laurie, pour vous, vous allez faire la fête avec elle grâce à RTS le 7 juin prochain.
1: Parce que les places de Laurie, ça part aussi vite que Céline Dion. Hein.
0: C'est incroyable.
1: Dès qu'elle annonce, déjà, c'est déjà plein avant que.
0: Dorothée aussi, dans la foulée, voilà. Donc il y a
1: Goya, juste d'RTS.
0: Voilà, aussi. Et donc Laurie, c'est d'RTS aussi. On te retrouve à 8h sur la scène, je te rappelle.
1: Oui.
0: Avec donc ce concert sold out pour l'information tout à l'heure. Quelle sera la une? On t'écoute, c'est parti.
2: Eh bien, des médicaments anti-obésité seront bientôt remboursés par la sécurité sociale. On va parler des journées Choose France, ce sera demain et jusqu'à dimanche. Et puis le tout premier Tour d'Ox imaginé par Quito de Pavant n'aura finalement pas lieu cet été.
0: Rendez-vous donc à 8h pour l'info, à tout
2: à l'heure. À tout à l'heure.
0: Et K-pop Demon Hunters pour patienter avant de retrouver Aline. On écoute Golden dans un instant sur RTS. Bon jeudi.
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0: Excellent jeudi avec nous, nous sommes le 28 mai, c'est parti pour vos infos people et un nouveau bateau pour Charles Leclerc, s'il vous plaît Aline.
1: Ouais, Charles Leclerc et son épouse Alexandra ont inauguré leur nouvelle barque, oh que dis-je, leur nouvelle barque, un super yacht en Italie bien sûr. Le bateau est baptisé Sedici 16 en italien, excusez-moi si je ne le dis pas très bien, et donc il fait référence au numéro de course du pilote Ferrari, mais aussi à sa date de naissance, le 16 octobre. La vidéo d'Alexandra cassant la bouteille de champagne sur la coque du bateau eh bien, a dépassé le million de vues. Ce yacht de 30 mètres peut accueillir 10 personnes et est estimé entre 10 et 20 millions d'euros. On vit pas dans la même cour.
2: Et puis tu nous parles ce matin également de Pink qui a appris sa présumée rupture avec son mari dans la presse.
1: Ouais, Pink a découvert qu'elle était censée être séparée de son mari en lisant les magazines People. Elle a bien sûr réagi avec beaucoup d'ironie dans une vidéo publiée sur Instagram. Merci de me prévenir, nos enfants ne sont même pas au courant. Pink en a profité pour démentir clairement les rumeurs et pousser un coup de gueule. Et histoire de remettre les pendules à l'heure, elle a aussi rappelé qu'elle venait d'être nommée au Rock'n'Roll Hall of Fame.
0: Merci Aline, elle aurait pu la prendre via RTS hein. Si elle écoute RTS ce matin,
1: ça.
0: Pink, voilà, Pink.
1: Mais comme on fait les infos sont vraies, voilà. Hein, j'aurais pas dit ça.
0: Exactement.
1: Voilà.
0: Que des véracités. Allez, merci Aline, à tout à l'heure. Tu nous parles notamment du groupe Oasis qui fait son retour dans un endroit assez spécifique. À tout à l'heure.
1: Ouais.

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1: Excellent jeudi dans le sud avec nous sur RTS à Perpignan et dans toutes les Pyrénées-Orientales. Il est 8h. Retour de l'actu avec toi Loris, salut.
2: Salut Gis, bonjour à tous. La chaleur est très présente toujours aujourd'hui dans les Pyrénées-Orientales avec le département qui est encore en vigilance jaune canicule. Hier après-midi, les températures ont atteint 34,9 degrés à Vinça, 34,5 à Céret, 32,8 du côté de Perpignan. Les maximales qui vont encore dépasser ces seuils aujourd'hui. Les médicaments anti-obésité Wegovy et Mounjaro seront bientôt remboursés par la Sécurité sociale. La ministre de la Santé Stéphanie Rist doit l'annoncer à la mi-journée à l'hôpital de la Pitié-Salpêtrière à Paris. Ils seront d'abord prescrits par des spécialistes uniquement pour des patients atteints d'obésité massive. Ensuite, les médecins généralistes pourront renouveler les traitements. Dès demain jusqu'à dimanche, les journées Choose France, à l'occasion du sommet organisé par le gouvernement pour promouvoir auprès des investisseurs étrangers l'attractivité de la France. En région, plusieurs entreprises industrielles vont ouvrir leurs portes sur le modèle des journées du patrimoine, avec quelques pépites à découvrir près de chez vous. Laurent Aubry.
3: Oui, elles ont fait le choix de produire ici et pas ailleurs, et vous allez pouvoir découvrir leur savoir-faire. Smurfy.

0: dérapage avant une arrivée prévue le 11 juillet à Port-le-Cat. Les organisateurs expliquent avoir perdu au dernier moment le soutien de plusieurs villes partenaires. Un désengagement qui rend donc impossible l'accueil de la flotte sur le parcours initial. Le tennis, le français Quentin Alice qualifié pour le troisième tour à Roland-Garros. Hier, il s'est imposé sur les terres battues parisiennes contre son compatriote Hugo Humbert en trois manches. De son côté, l'Héroltais Valentin Royer a fait trembler Novak Djokovic en lui prenant un set, mais il s'est incliné en quatre manches au final. Et puis le compte à rebours est lancé pour le Bacchus Festival. L'édition 2026 débute dans une semaine tout pile au château de Valmy à Argelès-sur-Mer. Pendant trois jours, le public va pouvoir retrouver Ben Mazué, Vanessa Paradis, Claudio Capeo, Kyo ou encore Suzanne notamment. Il reste encore quelques places sur le site officiel.
1: Je l'aime pour tout de suite, la couleur du ciel. Voici donc la chaleur qui continue dans notre sud. Salut Christophe.
2: Salut Gis, bonjour RTS. Ce jeudi, les conditions météo restent exceptionnelles sur la région avec cet anticyclone qui nous apporte de l'air très chaud pour la période de l'année. Alors côté ciel, vous l'aurez compris, c'est bien le soleil qui va dominer. Et fait nouveau, on assiste au retour du Mistral et de la Tramontane. Des rafales qui vont atteindre les 50 à 60 km/h en vallée du Rhône aujourd'hui. Plutôt 30 à 40 km/h entre les plaines de l'Hérault, de l'Aude et du Roussillon. En cours d'après-midi, les brises marines vont tenter de prendre le dessus. Elles vont surtout s'imposer en bord de mer et sur les 20 premiers kilomètres à mesure que l'on rentre dans l'intérieur des terres. Les températures minimales, eh bien ce matin, elles sont exceptionnellement hautes pour un mois de mai. On relève des minimales de 17 à 19 degrés dans les campagnes et souvent une vingtaine de degrés dans les agglomérations. Localement, une 21 à 22 degrés sur le bord de mer. En cours d'après-midi, les maximales seront exceptionnelles également. Comptez une trentaine de degrés en bord de mer, mais 35 degrés sur Avignon, 37 degrés sur Nîmes, 38 degrés sur l'Audève, sur Montpellier et sur Béziers. On aura 39 degrés pour Narbonne et Perpignan. Du côté de Sète, vous resterez cantonné entre 33 et 34 degrés. Les records absolus pour un mois de mai qui ont déjà été atteints hier vont être à nouveau améliorés aujourd'hui.
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0: Rien de nouveau sur les routes catalanes à part les bouchons traditionnels du début de matinée, notamment sur la nationale 116 à l'ouest de Perpignan, également l'avenue de Prades, c'est la route qui est parallèle à cette nationale. Des coups de frein avenue Julien Panchaud ou encore sur le pont Arago, mais donc rien d'inhabituel à cette heure-ci. Bonne route à vous les Catalans.
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0: Joe, End of Beginning sur RTS à 8h12. 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
0: 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A tout de suite avec Tenine Pala et puis l'info dans la foulée, 8h30 avec toi Lolo. Un avant-goût déjà de l'actu qui nous attend, t'écoute.
1: Eh bien, l'avant-goût, c'est la chaleur qui continue de frapper l'Hérault et l'Aude, notamment avec des records de température qui ont été relevés hier. On y reviendra. Les médicaments anti-obésité Wegovy et Mounjaro seront bientôt remboursés par la Sécurité sociale. Et puis, on va parler des journées Choose France. C'est dès demain et jusqu'à dimanche à la découverte, peut-être, d'entreprises pépites de notre sud.
0: Eh bien, Choose à toi et à tout à l'heure.
1: Tout à l'heure.
0: Juste après, Tenine Pala. Dracula. Avec la voix de Jenny. C'est le tube de ce printemps 2026, on le retrouve juste après ça.
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Un excellent jeudi avec nous sur RTS. Bonjour le sud, la suite avec l'actualité qui vous concerne dans un instant. On se 28 mai, n'oubliez pas les Germains qui sont à l'honneur, c'est la fête. Dans l'éphéméride de cette journée, le service militaire prenait fin en 28 mai. C'était en 1996, il y a donc 30 ans. Le service militaire obligatoire prenait fin. Jacques Chirac, à l'époque président de la République, annonçait la création d'une armée de métier et la loi paraîtra l'année suivante. Et les derniers conscrits fêteront donc la quille en 2000 ans. Bon anniversaire à vous les natifs du 28 mai. Vous êtes les mêmes jours que la chanteuse australienne Kylie Minogue, 58 ans pour elle aujourd'hui. Excellent anniversaire également à l'acteur Romain Duris, 52 ans. Allez, l'info de proximité à suivre. Bonjour le Sud continue pour ce jeudi.

0: Peter Albansing, alléluia, les classiques des années 90, tube de la génération RTS évidemment, à 8h28. Bon jeudi avec nous, sous le soleil, la chaleur, confirmation météo tout de suite avec Christophe Ferré avant de retrouver l'actu avec la rédaction. Salut Christophe.
1: Salut Gis, bonjour RTS. Ce jeudi, les conditions météo restent exceptionnelles sur la région avec cet anticyclone qui nous apporte de l'air très chaud pour la période de l'année. Alors côté ciel, vous l'aurez compris, c'est bien le soleil qui va dominer. Et fait nouveau, on assiste au retour du Mistral et de la Tramontane. Des rafales qui vont atteindre les 50 à 60 km/h en vallée du Rhône aujourd'hui. Plutôt 30 à 40 km/h entre les plaines de l'Hérault, de l'Aude et du Roussillon. En cours d'après-midi, les brises marines vont tenter de prendre le dessus. Elles vont surtout s'imposer en bord de mer et sur les 20 premiers kilomètres à mesure que l'on rentre dans l'intérieur des terres. Les températures minimales, eh bien ce matin, elles sont exceptionnellement hautes pour un mois de mai. On relève des minimales de 17 à 19 degrés dans les campagnes et souvent une vingtaine de degrés dans les agglomérations. Localement, une 21 à 22 degrés sur le bord de mer. En cours d'après-midi, les maximales seront exceptionnelles également. Comptez une trentaine de degrés en bord de mer, mais 35 degrés sur Avignon, 37 degrés sur Nîmes, 38 degrés sur l'Audève, sur Montpellier et sur Béziers. On aura 39 degrés pour Narbonne et Perpignan. Du côté de Sète, vous resterez cantonné entre 33 et 34 degrés. Les records absolus pour un mois de mai qui ont déjà été atteints hier vont être à nouveau améliorés aujourd'hui.
0: Merci Christophe, vous restez vigilant évidemment et votre météo à tout moment en podcast sur notre site et notre appli, nos plateformes pour vous inscrire également pour tenter votre chance pour repartir avec les plus beaux cadeaux pour la fête des mers avec, je vous le rappelle, ce matin dans quelques minutes, votre nuit pour vous évader à deux au cœur des vignes du château Saint-Pierre de Serjac de Puy-Salicon avec vos petits-déj inclus. Dans un instant, Calot Passy face à la mer et puis votre horoscope également bien sûr. Ce sera la tendance astrale avec Aline, vous allez tout savoir signe par signe pour ce jeudi. Juste après un détour par l'actualité, la rédaction de retour au grand complet avec Loris bien sûr pour la présentation de l'info de ce 28 mai. Salut.
2: Salut Gis, bonjour à tous. La chaleur est très présente toujours aujourd'hui dans les Pyrénées-Orientales avec le département qui est encore en vigilance jaune canicule. Hier après-midi, les températures ont atteint 34,9 degrés à Vinça, 34,5 à Céré, 32,8 du côté de Perpignan. Les maximales qui vont encore dépasser ces seuils aujourd'hui. Les médicaments anti-obésité Wegovy et Mounjaro seront bientôt remboursés par la Sécurité sociale. La ministre de la Santé, Stéphanie Rist, doit l'annoncer à la mi-journée à l'hôpital de la Pitié-Salpêtrière à Paris. Ils seront d'abord prescrits par des spécialistes uniquement pour des patients atteints d'obésité massive. Ensuite, les médecins généralistes pourront renouveler les traitements. Dès demain jusqu'à dimanche, les journées Choose France, à l'occasion du sommet organisé par le gouvernement pour promouvoir auprès des investisseurs étrangers l'attractivité de la France. En région, plusieurs entreprises industrielles vont ouvrir leurs portes sur le modèle des journées du patrimoine, avec quelques pépites à découvrir près de chez vous. Laurent Aubry.
3: Oui, elles ont fait le choix de produire ici et pas ailleurs et vous allez pouvoir découvrir leur savoir-faire. Smurfit Westrock à Galargue dans le Gard, leader sur le marché de l'emballage durable à base de papier. À Béziers, les sites industriels innovants de SLB et Genvia, spécialisés dans les technologies énergétiques et le développement de l'hydrogène bas carbone. Ou encore Kista à Sénas dans les Bouches-du-Rhône, référence dans la lutte écologique contre les moustiques, qui proposera demain la visite de ses ateliers et des échanges avec ses équipes.
2: On parle sport et le premier Tour d'Aux imaginé par le navigateur héraultais Quito de Pavant n'aura finalement pas lieu cet été. Cette course au large de l'Occitanie devait partir du Gros du Roi le 5 juillet avec une vingtaine d'équipages avant une arrivée prévue le 11 juillet à Port-le-Cat. Les organisateurs expliquent avoir perdu au dernier moment le soutien de plusieurs villes partenaires. Un désengagement qui rend donc impossible l'accueil de la flotte sur le parcours initial. Le tennis, le français Quentin Alice qualifié pour le troisième tour à Roland-Garros. Hier, il s'est imposé sur les terres battues parisiennes contre son compatriote Hugo Humbert en trois manches. De son côté, l'héraultais Valentin Royer a fait trembler Novak Djokovic en lui prenant 1-7, mais il s'est incliné en 4 manches au final. Et puis le compte à rebours est lancé pour le Bacchus Festival. L'édition 2026 débute dans une semaine tout pile au château de Valmy à Argelès-sur-Mer. Pendant 3 jours, le public va pouvoir retrouver Ben Mazuet, Vanessa Paradis, Claudio Capeo, Kyo ou encore Suzanne notamment. Il reste encore quelques places sur le site officiel.
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2: Rien de nouveau sur les routes catalanes, à part les bouchons traditionnels du début de matinée, notamment sur la nationale 116 à l'ouest de Perpignan, également l'avenue de Prades, c'est la route qui est parallèle à cette nationale. Des coups de frein avenue Julien Panchaud ou encore sur le pont Arago, mais donc rien d'inhabituel à cette heure-ci. Bonne route à vous les Catalans.
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0: Rafi, trop jeune pour mourir.
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2: Un excellent jeudi, jeudi 28 mai avec Aline qui nous a retrouvés pour l'horoscope. Salut Aline.
3: Salut Aline.
4: Coucou Gis, bonjour Loris et bonjour à tous.
2: Et les béliers, vous êtes armés pour soulager votre entourage aujourd'hui.
4: Vous apportez votre aide et partagez vos compétences. Vous mettez spontanément votre énergie au service de votre entourage. Les taureaux, les achats peuvent être plus spontanés que prévu. Même utiles, ils demandent un peu de vigilance.
3: Vous gardez le cap les gémeaux.
4: Des variations d'humeur dans votre entourage peuvent vous affecter. En restant souple, vous gardez la maîtrise de la situation. Les cancers, les échanges avec vos proches sont apaisants et réconfortants. Ils vous permettent de prendre du recul et de vous sentir plus solide.
2: C'est l'équilibre dans votre couple, les lions, aujourd'hui.
4: Votre vie sentimentale est plus rassurante. Cette stabilité vous donne envie de construire de nouveaux projets à deux. Vierge, une personne tente de prendre votre place ou d'agir à votre insu. Vous réagissez vite et remettez les choses à leur place.
3: Ça fuse pour vous aujourd'hui les balances.
4: La journée stimule votre créativité et votre sens de l'inspiration. Vous explorez de nouvelles idées avec plus de liberté. Les Sagittaires, une décision importante se présente pour votre parcours professionnel. Elle peut orienter durablement votre avenir.
2: Vous allez créer une ambiance zen les Capricornes aujourd'hui.
4: Et vous créez une atmosphère plus calme et agréable chez vous à la maison. Cela profite à tous les membres du foyer. Les Verseaux, une rencontre amicale peut évoluer vers quelque chose de plus tendre. Laissez vos sentiments vous porter.
3: Vous embarquez tout le monde avec vous, les Poissons.
4: Vous faites preuve de détermination et d'assurance. Votre énergie vous permet de convaincre et d'entraîner les autres.
2: Et enfin les Scorpions. Oh mon lolo, le signe du jour.
3: Il va pleuvoir.
4: Là là. Mais non. Les Scorpions, vous avez beaucoup d'imagination. Les envies et les projets se multiplient. À vous de choisir ce que vous concrétisez. Alors tu vas faire quoi, Lolo?
5: Me reposer déjà. C'est beaucoup d'imagination. C'est pas trop bon fort l'imagination, moi, tu sais.
2: Mais te reposer, oui, du coup.
5: Voilà, ça,
2: bon,
5: oui.
2: Ça, c'est bon. Allez, ferme les yeux, mais on te retrouve tout à l'heure pour l'actualité, évidemment. Les
5: je serai là.
2: Et Aline pour l'info people. Salut.
4: Bien sûr. Debout, Lolo.
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0: Shakira avec Zootopie à l'instant sur RTS, avec donc le plein de cadeaux à tout moment, vous le savez, pour repartir avec les plus belles destinations pour célébrer les mamans. Et bon, c'est en répondeur, c'est pas grave, on va laisser un petit message pour donc le gagnant du jour.
1: 38,
0: elle s'appelle, bon, on va éviter de dévoiler le numéro à l'antenne.
1: Merci,
0: quand
1: même. Merci de laisser un message. Allez, après le okay. Voilà. À la fin de votre message, si vous souhaitez le modifier, tapez dièse.
0: Ce sont les choses qui arrivent à cette heure-ci, forcément on est pressé, on prend la route du boulot, on amène les enfants à l'école. On est normalement sur le répondeur de Jessica. Bonjour Jessica.
2: Bonjour Jessica.
0: Ah ben ça répond pas, c'est dommage.
2: C'est dommage.
0: Mais bon, quand même.
2: Il y avait un beau cadeau.
0: Il y avait un très très beau cadeau. Il y avait une superbe nuit pour deux dans le domaine donc du château Saint-Pierre de Serjac depuis Salicon, avec les petits déj inclus, pour vous évaser au cœur des vignes donc du château de Saint-Pierre Serjac. Je pense que comme on est très très très gentil cette semaine, Jessica, on va vous offrir effectivement cette nuit pour deux. Bravo Jessica, félicitations.
3: Merci. Bah.
0: J'attendais quand même, voilà.
2: J'en refais bien ou pas?
0: J'attendais un retour voilà de notre gagnant ce matin.
2: Elle va nous tuer.
0: Voilà.
2: Elle va nous appeler, elle va dire c'est quoi cette imitation.
0: Jessica, si vous pensez que Laurie c'est votre voix officielle, voilà, je pense que vous pourrez l'appeler et discuter avec lui. Jessica, félicitations, c'était RTS au fait, hein, voilà, pour les cadeaux ce matin. Allez, vous aussi, vous continuez à tenter votre chance sur notre site et notre appli pour repartir avec les plus beaux cadeaux donc pour la fête des mamans, avec demain un accès spa pour deux personnes au domaine de Massane de Bayargues pour le dernier grand tirage au sort avant la fête des mamans dimanche. Et n'oubliez pas de laisser vos vocaux également sur le WhatsApp RTS qui seront diffusés donc toute la journée de dimanche pour la fête des mères avec Guillaume et Nico. Allez, et Mathieu. Dans un instant, vous allez retrouver
2: Jean-Paul.
0: Et Jean-Paul, et voilà. On est un peu perdu en ce moment. C'est la fin de saison. Allez, dans un instant, Angèle et Justice avec What You Want. Et puis, bien sûr, l'essentiel de l'actualité. Quelle sera la une? On t'écoute.
4: Eh bien, la une, forcément, la canicule qui se poursuit dans nos départements et la chaleur qui est au menu pour le gouvernement aujourd'hui avec Sébastien Lecornu qui va réunir plusieurs ministres. Et puis, on va parler également du premier Tour d'Aux à la voile qui n'aura pas lieu cet été au large de l'Occitanie.
0: Allez, rendez-vous dans un instant également pour évidemment l'info people aux côtés d'Aline qui se tient prête. À toutes.
4: À tout à l'heure.
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0: Merci d'être avec nous sur RTS. C'est parti pour vos infos people avec les frères britanniques Gallagher Oasis qui préparent leur grand retour.
1: Mais au cinéma, Disney et Sony préparent un film événement sur leur tournée de retrouvailles de 2025. Alors c'est attendu au cinéma et en IMAX dès le 11 septembre. Le projet est signé Steven Knight, c'est le créateur de Peaky Blinders. Et surtout pour la toute première fois depuis 25 ans, Noël et Liam Gallagher ont accepté de répondre ensemble à des interviews. Le documentaire promet des images inédites entre répétitions, coulisses et moments plus intimes. Et pour ceux qui manqueront eh bien la sortie au cinéma, pas de panique. Le film arrivera ensuite en exclusivité sur Disney+.
0: Et puis un nouveau bateau pour Charles Leclerc.
1: Ouais, Charles Leclerc et son épouse Alexandra ont inauguré leur nouvelle barque. Enfin leur barque, hein, on est d'accord, c'est un super yacht. Ça s'est passé en Italie et le bateau est baptisé Celici 16 en italien, ce qui fait référence eh bien au numéro de course du pilote Ferrari, mais aussi à sa date d'anniversaire, c'est le 16 octobre. Et la vidéo d'Alexandra cassant la bouteille de champagne sur la coque du bateau a dépassé le million de vues. Ce yacht de 30 mètres peut accueillir 10 personnes, c'est pas beaucoup 10 personnes hein, pour 30 mètres, et estimé à entre 15 et 20 millions d'euros, c'est énorme.
2: Quasiment 2 millions par personne, c'est pas beau ça.
1: c'est vraiment ça.
2: Et tu sais pas bilingue italienne par hasard?
3: Donc tu vois, j'ai appris que 16 se disait c'est d'ici. Quoi. C'est de là-bas, c'est d'ici, c'est pas d'ailleurs. En
2: c'est,
3: cas.
2: Non, c'est Seidici. Les pastas.
1: Et la pasta, la pizza.
2: Ah, voilà.
1: Et la mozzarella.
0: Ah, ça va mieux là, donc. Allez, merci Aline, bon appétito et bonne journée. Salut.
1: Bisous.

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0: Dans plein sud, voici Nelly Furtado, Miley Cyrus ou encore Harry Styles après les infos. Retour de l'actu maintenant sur RTS avec Loris, bonjour.
1: Salut Eric, bonjour à tous. Les restrictions d'eau se renforcent dans les Aspres malgré un hiver très pluvieux. Le mois d'avril trop sec n'a pas permis une recharge suffisante des nappes phréatiques. 29 communes passent en zone d'alerte maximale jusqu'au 31 juillet au moins. L'arrosage des potagers, des terrains de sport, des golfs et le lavage des terrasses, façades, voiries ou encore bateaux sont désormais interdits. Et la canicule se poursuit dans les Pyrénées-Orientales, toujours placées en alerte jaune aujourd'hui. On attend des maximales très élevées, encore une fois, votre météo à suivre. Sachez également que la qualité de l'air est mauvaise ce jeudi avec un indice de 4 sur 6 sur le site Atmo Occitanie à cause des concentrations en ozone. Vous évitez les activités physiques trop intenses aux heures les plus chaudes. La chaleur au menu pour le gouvernement aujourd'hui. Le Premier ministre Sébastien Lecornu réunit cet après-midi plusieurs ministres autour de la canicule. L'objectif est de préparer un plan jusqu'en septembre pour anticiper les épisodes de forte chaleur, notamment pour cet été. C'est un tournant majeur dans la prise en charge de l'obésité en France. Les médicaments Wegovy et Mounjaro vendus depuis 2024 vont être remboursés sous conditions. Le remboursement va concerner notamment les patients en situation d'obésité massive à sévère. Dès la mi-juin, ils devraient atteindre

0: Bruel, violeur, avant d'être évacué. Le premier tour d'Ox n'aura pas lieu cet été. La course imaginée par le navigateur héraulté Quito de Pavant devait s'élancer du Gros du Roi le 5 juillet. L'arrivée était prévue le 11 juillet à Port-le-Cat, avec 25 skippers attendus sur la côte occitane. Plusieurs villes partenaires ont retiré leur soutien au dernier moment. Le parcours entre le Gros du Roi, Palavas, Sète, le Cap d'Agde, Gruissant et Canet-en-Roussillon ne peut donc plus accueillir la flotte. Et puis dans les Pyrénées-Orientales, le soleil s'impose du matin au soir avec une tramontane autour de 40 km/h, plus faible avec le marin sur le littoral. Et puis les températures caniculaires, 38 degrés attendues autour de Perpignan.
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0: Rien d'inhabituel sur les routes de Perpignan de bon matin. Sachez qu'il y a les bouchons traditionnels, notamment sur la D900 au sud de la ville. Ça coince National 116 pour vous qui vous rendez en plein cœur de Perpignan. Également la D900A, on est quasiment en plein cœur de Perpi. Sur le pont Arago également, il y a des coups de frein. Encore sur l'avenue du Maréchal Joffre. Bonne route.
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Bon jeudi matin, bienvenue, vous êtes sur RTS, on vous passera M. Pokora tout à l'heure, on vous passera Charlotte Cardin aussi, ou encore celle qui est aux côtés de J Balvin ou encore Sia, figure au casting du prochain album de Sofiane Pamar, qui a dit j'avais besoin d'un casting exceptionnel, et c'est le cas. Voici Nelly Furtado maintenant, ça s'appelle Say It Right.

0: Bienvenue, vous êtes sur RTS, nous sommes jeudi matin. Il y aura tout à l'heure notamment Luis Fonsi, on a aussi M. Pokora qui arrive, ou encore Dizzy accompagné de Théodora, l'énorme succès, et pas seulement chez nous en France, puisque le morceau cumule 271 millions de streams dans le monde, et apparemment ça cartonne jusqu'au Danemark notamment, les Danois écoutent aussi Dizzy et Théodora, sont des gens qui ont bon goût, un peuple qui a bon goût, ça le Danemark, hein, les Danois de toute évidence. Allez, à tout de suite sur RTS.
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0: Merci d'avoir choisi RTS. Bienvenue pour la suite. Bruno Mars, notamment le rêve absolu de Taïk, avec Bad Bunny également. Taïk qui va enregistrer des morceaux en anglais, qui va pour se faire d'ailleurs partir à Los Angeles et à Londres prochainement, a affirmé qu'il rêvait d'un featuring avec Bad Bunny ou Bruno Mars. Il dit un Bruno Mars ou un Bad Bunny, ça serait beau. On lui souhaite que ça se concrétise. En tout cas, Bruno Mars pour la suite. Il y aura aussi Armand Van Helden après 10h et puis plus proche de nous pour rejoindre les infos, Alex Warren, bienvenue.
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0: évidemment Van Elden pour la suite. Et après les infos, il est 10h. Retour de l'actu tout de suite sur RTS. Bonjour.
1: Salut Eric, bonjour à tous. La chaleur reste au menu du gouvernement aujourd'hui. Le Premier ministre Sébastien Lecornu organise cet après-midi une réunion interministérielle sur la canicule. Objectif, préparer un plan jusqu'en septembre pour anticiper les épisodes de forte chaleur, notamment cet été. Et les températures qui restent très élevées dans une large partie du pays. 17 départements sont toujours en alerte orange canicule. Le Vaucluse, le Gard, l'Hérault, l'Aude et les PO sont en jaune. Et conséquence, le Canigou a déjà perdu presque toute sa neige après les fortes chaleurs de ces derniers jours dans le département des PO. Attention quand même, si vous partez randonnée, un important risque est présent avant le sommet et les marcheurs sont appelés à le contourner, hein, ce risque, et à éviter de monter tout seul. Un père a réussi à sauver son fils de 2 ans après une chute dans la piscine familiale hier en fin d'après-midi à Saint-Martin-de-la-Brasque dans le Luberon. Le petit garçon a été retrouvé inanimé. Son père l'a sorti de l'eau et a pratiqué un massage cardiaque jusqu'au retour de sa respiration. L'enfant a ensuite été hospitalisé à Aix-en-Provence pour des contrôles, mais son état n'inspire aucune inquiétude. Des animaux laissés sans eau ni nourriture pendant plusieurs jours, les gendarmes ont découvert 2 chiens et 1 chat dans un état critique, mimé à Sumène, près de Saint-Hippolyte-du-Fort, dans les Cévennes. L'un des chiens était tellement affaibli qu'il a dû être euthanasié. Les 2 autres animaux ont été confiés à la SPA. La propriétaire a été retrouvée puis placée en garde à vue mardi. Elle a reconnu ne plus s'occuper de ces animaux et sera convoquée prochainement devant la justice pour maltraitance animale. Les sports, le premier tour d'Aux imaginé par le navigateur héraulté Quito de Pavan n'aura finalement pas lieu cet été. Cette course au large de l'Occitanie devait partir du Gros du Roi le 5 juillet avec une 20aine d'équipages avant une arrivée prévue

0: Les températures maximales, 33 degrés à Frontignan, 35 à Orange, 36 degrés à Gignac, 37 à Vauvert, 38 degrés à Narbonne, Béziers, à Canet-en-Roussillon et jusqu'à 39 degrés. Ce sera tout autour de Montpellier, à Latte ou encore en plein centre de Montpellier.
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0: Et tout va bien sur les routes du sud à cette heure-ci. Aucune difficulté à vous signaler. Seulement quelques ralentissements tout autour de Montpellier, en plein centre de Montpellier sur l'avenue de la Liberté, également sur l'A709. Et je vous le disais, partout ailleurs, tout va bien. Vous nous appelez sur la ligne Infotrafic ou alors le WhatsApp RTS 04 99 57 22 22 si vous rencontrez un problème.
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0: Ensuite, rendez-vous avec Zao et MC Solar. Il y aura aussi Jake et Carla, ainsi que Stardust avec le fameux Music Sounds Better With You qu'on va vous passer aussi dans quelques instants seulement sur RTS. Tout à fait le genre de musique que vous retrouverez le 6 juin prochain, c'est-à-dire pas ce samedi, mais le suivant. Ce sera à 7 au Dancing. C'est la soirée Génération RTS 2000 avec Antoine Clamaran qui sera notre invité et les DJ qui ont marqué les années 2000 sur RTS avec la Free Party. FX et Casimir notamment. En tout cas, Stardust, Music Sounds Better With You, c'est dans quelques instants. Et puis Jack et Carla aussi. 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A tout de suite sur RTS.
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Jazz, Rythme le Sud et l'Aude et les PO. Pour la suite, il y aura notamment Tame Impala, il y aura Vita aussi, Méconnaissable, on a vu une photo d'elle toute jeune, qui date de 2007, c'est Céline Dion qui a partagé des photos sur son Instagram pour fêter l'anniversaire de l'album d'elle. Il y a aussi Amel Bent ou encore Nolwenn Leroy en photo. Elles sont toutes jeunes, bah ouais, c'était en 2007, un album très personnel, vendu à plus de 2 millions d'exemplaires dans le monde. Et en tout cas, on écoute Vita dans quelques instants, mais d'ici là, Zao et MC Solar arrivent.

0: Merci d'avoir choisi RTS, on se rapproche de 11h. Jennifer Page pour la suite, Benson Boone également. Et puis avant les infos, rendez-vous aussi avec le nouveau Tame Impala. C'est un énorme carton, ça s'appelle Dracula. Accompagné de Jenny. A tout de suite sur RTS.
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1: Taylor Swift pour la suite, Benson Boone et Jennifer Page après les infos. Voici le retour de l'actu maintenant sur RTS avec Loris, bonjour.
2: Salut Eric, bonjour à tous. La chaleur reste au menu du gouvernement aujourd'hui. Le Premier ministre Sébastien Lecornu organise cet après-midi une réunion interministérielle sur la canicule. Objectif, préparer un plan jusqu'en septembre pour anticiper les épisodes de forte chaleur, notamment cet été. Et les températures qui restent très élevées dans une large partie du pays. 17 départements sont toujours en alerte orange canicule. Le Vaucluse, le Gard, l'Hérault, l'Aude et les PO sont en jaune. Et conséquence, le Canigou a déjà perdu presque toute sa neige après les fortes chaleurs de ces derniers jours dans le département des PO. Attention quand même, si vous partez randonnée, un important risque est présent avant le sommet et les marcheurs sont appelés à le contourner, hein, ce risque, et à éviter de monter tout seul. Un père a réussi à sauver son fils de 2 ans après une chute dans la piscine familiale hier en fin d'après-midi à Saint-Martin de la Brasque dans le Luberon. Le petit garçon a été retrouvé inanimé. Son père l'a sorti de l'eau et a pratiqué un massage cardiaque jusqu'au retour de sa respiration. L'enfant a ensuite été hospitalisé à Aix-en-Provence pour des contrôles, mais son état n'inspire aucune inquiétude. Des animaux laissés sans eau ni nourriture pendant plusieurs jours, les gendarmes ont découvert 2 chiens et 1 chat dans un état critique, mimé à Sumène, près de Saint-Hippolyte-du-Fort dans les Cévennes. L'un des chiens a été tellement affaibli qu'il a dû être euthanasié. Les 2 autres animaux ont été confiés à la SPA. La propriétaire a été retrouvée puis placée en garde à vue mardi. Elle a reconnu ne plus s'occuper de ses animaux et sera convoquée prochainement devant la justice pour maltraitance animale. Les sports, le premier tour d'Aux imaginé par le navigateur héraultais Quito de Pavant n'aura finalement pas lieu cet été. Cette course au large de l'Occitanie devait partir du Gros du Roi le 5 juillet avec une 20aine d'équipages avant une arrivée prévue le 11 juillet à Port-le-Cat. Les organisateurs expliquent avoir perdu au dernier moment le soutien de plusieurs villes partenaires. Un désengagement qui rend impossible l'accueil de la flotte sur le parcours initial. 25 skippers étaient attendus entre le Gros du Roi, Palavas, 7, le Cap d'Agde, Gruissant et Canet-en-Roussillon. Et puis on termine par votre météo avec ce temps exceptionnellement chaud et très ensoleillé du matin jusqu'au soir avec seulement quelques nuages sans conséquence près des reliefs en toute fin de journée. Le vent de nord à nord-ouest autour de 40 km/h et les brises marines partout ailleurs. Et puis les températures maximales, 33 degrés à Frontières.

Passez une bonne matinée de jeudi avec RTS et avec plein sud. Il y aura Louane tout à l'heure. Leslie et Magic System également. Les Magic System qui seront le 11 juillet au Barcarès pour les Déferlantes. Le 18 juillet à Vence pour les Nuits du Sud. Et puis il y a la tournée des 30 ans, mais ça ce sera pour 2027 avec des passages notamment à Lyon et à Toulouse, respectivement le 13 février et le 4 mars. Mais ça, on aura l'occasion d'en reparler. En tout cas, Leslie et Magic System dans quelques instants. Et Taylor Swift maintenant sur RTS.

0: Passez un bon jeudi avec RTS et dans plein sud. On va enchaîner tout à l'heure, entre autres, avec Angèle et Justice, mais c'est pas tout. On va vous passer également Camaro pour un tube imparable de la génération RTS. Et puis Louane aussi. A tout de suite sur RTS.
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Voici pour la suite Joe, Miley Cyrus et maintenant Justice et Angèle sur RTS.

0: Bienvenue sur RTS. Après les infos de midi, vous allez retrouver la Lily du jeudi, Lily Allen, avec ce qui a été son premier tube, un tube de la génération RTS. Il y aura aussi Diziz et Théodora, et puis avant ça, Miley Cyrus, c'est Dream as One. Ne bougez pas, on revient tout de suite.
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0: Place maintenant au retour de l'actu sur RTS avec Loris. Bonjour.
1: Salut Eric, bon midi à tous. La canicule se poursuit dans les PO, toujours placés en alerte jaune aujourd'hui. On attend des maximales très élevées encore une fois. Sachez également que la qualité de l'air est mauvaise ce jeudi dans le département avec un indice de 4 sur 6 sur le site Atmo Occitanie à cause des concentrations en ozone. Les Restos du Cœur et la Banque Alimentaire des Pyrénées-Orientales lancent un appel à l'aide après plusieurs vols qui perturbent leur tournée auprès des plus démunis. Un kangou blanc des restos a disparu mardi soir et 5 fourgons de la Banque Alimentaire ont été dépouillés de leur peau catalytique dans la nuit de dimanche à lundi. La banque alimentaire qui recherche en urgence des véhicules de prêt, notamment frigorifiques, vous pouvez la contacter directement. Et si vous apercevez le kangou immatriculé CB459RJ avec le logo des Restos du Cœur, vous pouvez appeler le 17. Michelin lance un plan de départ volontaire en France. Jusqu'à 1500 postes pourraient être supprimés, dont les deux tiers dans les fonctions tertiaires et un tiers dans l'industrie. Le groupe de pneumatiques, l'un des leaders mondiaux du secteur, emploie actuellement 17 000 salariés dans le pays. Une situation terrifiante. La contrôleuse générale des lieux de privation de liberté publie aujourd'hui un rapport très critique sur les prisons et les établissements psychiatriques en France. Dominique Simoneau dénonce notamment des cellules vétustes, des sanitaires dégradés et des douches collectives presque toujours sales. Le code noir doit être officiellement abrogé. Les députés examinent aujourd'hui une proposition de loi transpartisane pour supprimer définitivement ce texte qui organisait l'esclavage en France. Promulgué sous Louis XIV, il n'avait jamais été officiellement abrogé jusqu'ici. Le texte est soutenu par Emmanuel Macron, notamment. L'Iran dénonce des violations du cessez-le-feu par les États-Unis. La porte-parole du ministère iranien des Affaires étrangères a réagi après de nouvelles frappes américaines hier soir. L'armée américaine a abattu 4 drones iraniens et visé une base au sol dans le sud du pays. Le petit Nicolas fera bientôt son grand retour. Le célèbre écolier créé en 1955 par Sempé et Goscinny va revenir avec 12 nouvelles histoires inédites publiées en 2026. Le tennis à Roland-Garros, 6 Français sur les cours aujourd'hui, notamment le jeune Moïse Kouamé qui affronte le Paraguayen Daniel Valero. Au menu également le Toulousain Hugo Gaston ou encore Elsa Jacquemot chez les filles. Et comme promis, votre météo dans les PO avec beaucoup de soleil, des brises marines vont atteindre les 40 km/h et les températures caniculaires, il fera autour de 38 degrés.
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0: avec Rihanna notamment dans quelques instants, Alex Warren également, et puis des super bus accompagnés de ceux qui vous donnent rendez-vous aux côtés de Skip the Use, Vanessa Paradis, Lilywood and the Prick ou encore Claudio Capéo la semaine prochaine, jeudi, vendredi et samedi de la semaine prochaine, les 4, 5 et 6 juin pour le Bacchus Festival à Argelès-sur-Mer. 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Et pour écouter Superbus et Kyo, c'est dans quelques instants, c'est OK KO. A tout de suite sur RTS.
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0: Et après les infos de 13h, il y aura notamment Zao de Sagazan. On vous passe Katie Tunstall également. Et puis avant leur pile et avant l'actu, il y a Bruno aussi. Ben oui. Bruno Mars arrive. Ne bougez pas, vous êtes sur RTS et RTS Rythme de Sud.
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0: début d'après-midi avec pour la suite MC Solar, Cathy Tunstall et Zao de Sagazan. Et dans les médias, retour des infos sur RTS. Bonjour.
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2: Bonjour à tous. Forte chaleur et grand soleil pour cet après-midi. Le point météo complet, c'est en fin de flash. Mais on démarre aussi avec ces records de chaleur. C'est aujourd'hui la journée la plus chaude de l'épisode en Occitanie. On dépassait 36 degrés à midi à Cabestany dans les PO et des pointes à 38 voire 39 degrés sont possibles sur le Languedoc. Déjà la nuit dernière a été particulièrement étouffante avec un record de 26 degrés 2 relevé au Cap Béar dans les PO, 24 degrés 4 à Le Cat ou encore 23,9 à 7 du jamais vu pour un mois de mai. Et conséquence de la chaleur, 17 départements de l'Ouest et de l'Île-de-France sont en vigilance orange canicule aujourd'hui encore. La SNCF a annulé des trains intercités entre Paris et Toulouse ainsi qu'entre Bordeaux et Marseille. La compagnie ferroviaire craint en effet des pannes de climatisation sur les rames corail. À la une également cet incendie la nuit dernière à la Grande Motte. 40 sapeurs-pompiers sont intervenus vers 1h30 du matin pour un feu d'appartement dans un immeuble de 3 étages. Une dizaine de personnes évacuées et mises en sécurité. Une victime est à déplorer et 3 habitants ont été blessés. Une enquête a été ouverte. Dans les Raux encore, du côté du lac du Salagou, une femme de 80 ans portée disparue depuis dimanche a finalement été retrouvée morte. La gendarmerie avait lancé un appel à témoins cette semaine pour tenter de la localiser. Également dans l'actu, des turbulences chez Michelin. Le groupe de pneumatiques annonce un plan de départ volontaire en France. Jusqu'à 1500 postes sur 3 ans. Ces départs qui concerneront aux 2/3 les fonctions tertiaires et à 1/3 l'industrie. Le tennis à Roland-Garros, c'est la suite du deuxième tour avec côté français le jeune espoir de 17 ans, Moïse Kouamé, opposé actuellement au Paraguayen Daniel Valero. À suivre aussi en ce moment le Toulousain Hugo Gaston face à l'Argentin Cerundolo ou encore Elsa Jacquemot opposée à la numéro 1 mondiale Arina Sabalenka. Enfin, plus d'1 100 000 personnes pendant les 5 jours. C'est le bilan des férias de Pentecôte à Nîmes. Fréquentation en petite baisse de 6%, mais avec une journée de moins par rapport à 2025. On enregistre aussi 66 200 spectateurs dans les arènes. La municipalité évoque une édition qui s'est déroulée dans un climat globalement apaisé. La météo pour finir, c'est un grand ciel bleu avec des températures qui montent encore d'un cran cet après-midi. 35 degrés à Toulouse et à Nîmes, 36 degrés à Montpellier et à Perpignan. Et ces températures ne descendront pas sous les 20 degrés la nuit prochaine avant le retour d'un temps encore largement ensoleillé pour demain.
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Bon début d'après-midi, merci de nous avoir choisis. Il y aura tout à l'heure Zao, accompagné de MC Solar notamment. On va aussi vous passer Meghan Trainor, par exemple. Et puis, oh, Mikey, ça vous adorez. Et nous aussi.

0: Ça pique un peu quand même. À tout de suite sur RTS.
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Voici Trinix, Indochine et Megan Trainor.

0: Vous êtes sur RTS et on se rapproche de 14h. Après leur pile, il y aura les Maroon 5 avec Cardi B, Teddy Swims, Pitbull. C'est Mathieu qui s'installe de l'autre côté de leur pile pour la suite de cet après-midi. Et puis d'ici là, moi, avant de partir, je vous passe quand même Angèle et Justice. Bah ouais. What you want? C'était Eric et moi je vous dis à demain sur RTS, bien sûr. Bye bye.
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0: Yes, le dernier Teddy Swims dans un instant, Mr. Know It All et les Maroon 5. Et à 14h, place aux infos sur RTS.
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2: Bonjour à tous, forte chaleur et grand soleil pour cet après-midi. Le point météo complet, c'est en fin de flash. Mais on démarre aussi avec ces records de chaleur. C'est aujourd'hui la journée la plus chaude de l'épisode en Occitanie. On dépassait 36 degrés à midi à Cabestany dans les PO et des pointes à 38 voire 39 degrés sont possibles sur le Languedoc. Déjà la nuit dernière a été particulièrement étouffante avec un record de 26 degrés 2 relevé au Cap Béar dans les PO, 24 degrés 4 à Leucate ou encore 23,9 à 7 du jamais vu pour un mois de mai. Et conséquence de la chaleur, 17 départements de l'Ouest et de l'Île-de-France sont en vigilance orange canicule aujourd'hui encore. La SNCF a annulé des trains intercités entre Paris et Toulouse ainsi qu'entre Bordeaux et Marseille. La compagnie ferroviaire craint en effet des pannes de climatisation sur les rames corail. Elle a eu également cet incendie la nuit dernière à la Grande Motte. 40 sapeurs-pompiers sont intervenus vers 1h30 du matin pour un feu d'appartement dans un immeuble de 3 étages. Une dizaine de personnes évacuées et mises en sécurité. Une victime est à déplorer et 3 habitants ont été blessés. Une enquête a été ouverte. Dans l'Hérault encore, du côté du lac du Salagou, une femme de 80 ans portée disparue depuis dimanche a finalement été retrouvée morte. La gendarmerie avait lancé un appel à témoins cette semaine pour tenter de la localiser. Également dans l'actu, des turbulences chez Michelin. Le groupe de pneumatiques annonce un plan de départ volontaire en France. Jusqu'à 1500 postes sur 3 ans. Ces départs qui concerneront aux 2/3 les fonctions tertiaires et à 1/3 l'industrie. Le tennis à Roland-Garros, c'est la suite du deuxième tour avec côté français le jeune espoir de 17 ans, Moïse Kouamé, opposé actuellement au paraguayen Daniel Valero. À suivre aussi en ce moment le toulousain Hugo Gaston face à l'argentin Cerundolo ou encore Elsa Jacquemot opposée à la numéro 1 mondiale Arina Sabalenka. Enfin, plus d'1 100 000 personnes pendant les 5 jours. C'est le bilan des férias de Pentecôte à Nîmes. Fréquentation en petite baisse de 6%, mais avec une journée de moins par rapport à 2025. On enregistre aussi 66 200 spectateurs dans les arènes. La municipalité évoque une édition qui s'est déroulée dans un climat globalement apaisé. La météo pour finir, c'est un grand ciel bleu avec des températures qui montent encore d'un cran cet après-midi. 35 degrés à Toulouse et à Nîmes, 36 degrés à Montpellier et à Perpignan. Et ces températures ne descendront pas sous les 20 degrés la nuit prochaine avant le retour d'un temps encore largement ensoleillé pour demain.
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Le dernier Teddy Swim, c'est sur RTS. 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

0: 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Vous jouez et puis vous écoutez Vita, juste après Pitbull sur RTS.
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C'était Oria sur RTS. 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On poursuit l'après-midi avec Miley Cyrus et puis le duo David Guetta, Jennifer Lopez sur RTS.

0: 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Allez, pour rejoindre 15h, vous écoutez This Is et Théodora sur RTS.
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0: une bonne après-midi, c'est Jack et Carla et c'est aussi un très bon classique des Cranberries, juste après l'info de 15h sur RTS.
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2: Bonjour à toutes et tous, c'est le jour le plus chaud, on dépasse presque partout 35 degrés cet après-midi. Et avant la météo en fin d'édition, on commence avec ce pic de chaleur en cours. Plus de 37 degrés relevés à 14h à Perpignan, mais aussi dans le nord de l'Aude. Et ce sera encore très chaud dans la nuit avec plus de 25 degrés localement au plus frais. Conséquence de ces températures, la qualité de l'air est mauvaise sur la région, notamment près de la Méditerranée, avec de la pollution à l'ozone qui va rester en place jusqu'au week-end. Au niveau national, 17 départements du nord-ouest sont toujours en vigilance orange canicule. Et notez que le Premier ministre Sébastien Lecornu présidera cet après-midi une réunion sur le sujet avec 11 de ses ministres. Et cette chaleur a fait une victime ce matin, une femme âgée qui s'est noyée à la Grande Motte. La Grande Motte où un autre drame s'est produit dans la nuit, un incendie dans un immeuble. Une personne a été retrouvée sans vie dans les décombres de son appartement. Dans le Vaucluse, à Mérindol, un enfant de 9 ans secouru par les gendarmes alors qu'il venait de passer 15 jours enfermé dans un placard. Un cagibi d'à peine plus d'un mètre carré. Le compagnon de sa mère a été placé en détention provisoire. Une information judiciaire a été ouverte par le parquet d'Avignon, notamment pour privation de soins ou d'aliments compromettant la santé d'un mineur de 15 ans. L'appel à l'aide lancé par le planning familial dans l'Hérault a été entendu. Menacé de fermeture à cause de difficultés financières, l'association a récolté 20 000 euros en moins de 2 semaines. Plus de 700 personnes ont participé à la cagnotte en ligne, mais l'avenir n'est pas encore assuré pour le planning qui appelle désormais les institutions publiques à pérenniser leurs subventions pour pouvoir maintenir ses activités. C'est le dernier jour pour les impôts. Vous avez jusqu'à ce soir, minuit, pour faire votre déclaration de revenus en ligne dans l'Hérault, le Gard ou encore la Haute-Garonne. Pour les Pyrénées-Orientales, vous aurez jusqu'au 4 juin pour faire la démarche sur le site impots.gouv.fr. Et puis à Perpignan, c'est le 3e printemps de la liberté d'expression qui débute demain. 3 jours de débats et de rencontres au Palais des Congrès avec une quarantaine d'invités, notamment l'auteur Boualem Sansal. Ça débute avec 2 tables rondes demain matin et c'est toujours gratuit. Le temps, donc on y revient et pas de changement côté ciel. C'est très ensoleillé avec des températures très chaudes. Demain, le matin, on attend 26 degrés à Montpellier, 29 à Narbonne, 30 à Béziers et à Nîmes. Pour les températures, ça commencera à baisser demain après-midi, notamment sur le Languedoc-Roussillon. Notez que des orages sont attendus sur les Pyrénées catalanes.
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3: Très peu de ralentissements en cours dans nos grandes villes. À Montpellier, ça coince sur l'avenue de la Liberté, sur le boulevard Fabre de Morlon. À Nîmes, bouchon entre les ronds-points de Carrémo et de Nîmes-Ouest. C'est chargé également sur la route de Montpellier et le boulevard Talabot. À Avignon, une difficulté sur la rocade Charles de Gaulle à hauteur de l'avenue de Tarascon. Ailleurs, pas de soucis majeurs. Bonne route.
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La recette pour rester en forme, eh bien, c'est de pratiquer, c'est vrai. Les médecins le disent, une activité sportive, notamment. Et bien, sur le bassin de Thau, samedi, vous avez la fête du sport. Ça se passe à Balaruc, avec RTS. Il y a une quarantaine d'activités que vous allez pouvoir essayer gratuitement. Et alors, dans plein de domaines, il y a du paddle, de l'aquabike, du trampoline, de la plongée, l'acrobranche également, de la danse, de la gym. C'est pour tout le monde, de 3 à 77 ans. Il y a même aussi la marche nordique. Il y a deux marches organisées à 11h et à 14h. Et vous pouvez d'ailleurs vous inscrire directement sur place samedi pour y participer. C'est organisé cette fête du sport par l'Office municipal des sports de Balaruc.

0: parking du centre nautique Manureva. Vous avez plein d'infos d'ailleurs à retrouver sur notre site rtsfm.com et vous cliquez sur sortir.
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Bon après-midi avec Indochine, l'amour fou sur RTS. 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

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Et puis pendant ce temps-là, vous écoutez Gims et Taylor Swift maintenant sur RTS.

RTS, voilà un bon son sur lequel nous avons tous fait la fête. D'ailleurs, à ce propos, le 6 juin, vous allez revivre l'ambiance des clubs du début des années 2000. Génération RTS 2000, la soirée où vous allez retrouver ceux qui vous ont fait danser. Par exemple, le DJ du Pulp, notamment à Montpellier, Johnny Morelli. Ils ont ambiancé également nos soirées sur RTS. Casimir et FX seront là également avec leur vinyle. FX qui est déjà au taquet puisqu'il est déjà allé lui au dancing, c'est vrai, à 7 pour repérer les lieux et tout. Et alors, sera présent également celui qui a fait danser l'Europe entière aussi.

0: pour cette belle soirée à retrouver sur rtsfm.com. Allez, pour rejoindre 16h, vous écoutez le son d'aujourd'hui, c'est Zao et MC Solar sur RTS.
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0: à grande note ou encore au Cap d'Agde, c'est Calogero. Eh bien, Calogero, vous l'écoutez après Damiano David et l'info de 16h sur RTS.
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2: Bonjour à toutes et tous. C'est le jour le plus chaud. On dépasse presque partout 35 degrés cet après-midi. Et avant la météo en fin d'édition, on commence avec ce pic de chaleur en cours. Plus de 37 degrés relevés à 14h à Perpignan, mais aussi dans le nord de l'Aude. Et ce sera encore très chaud dans la nuit avec plus de 25 degrés localement au plus frais. Conséquence de ces températures, la qualité de l'air est mauvaise sur la région, notamment près de la Méditerranée, avec de la pollution à l'ozone qui va rester en place jusqu'au week-end. Au niveau national, 17 départements du Nord-Ouest sont toujours en vigilance orange canicule. Et notez que le Premier ministre Sébastien Lecornu présidera cet après-midi une réunion sur le sujet avec 11 de ses ministres. Et cette chaleur a fait une victime ce matin, une femme âgée qui s'est noyée à la Grande Motte. La Grande Motte où un autre drame s'est produit dans la nuit, un incendie dans un immeuble. Une personne a été retrouvée sans vie dans les décombres de son appartement. Dans le Vaucluse, à Mérindol, un enfant de 9 ans secouru par les gendarmes alors qu'il venait de passer 15 jours enfermé dans un placard. Un cagibi d'à peine plus d'un mètre carré. Le compagnon de sa mère a été placé en détention provisoire. Une information judiciaire a été ouverte par le parquet d'Avignon, notamment pour privation de soins ou d'aliments compromettant la santé d'un mineur de 15 ans. L'appel à l'aide lancé par le planning familial dans l'Hérault a été entendu. Menacé de fermeture à cause de difficultés financières, l'association a récolté 20 000 euros en moins de 2 semaines. Plus de 700 personnes ont participé à la cagnotte en ligne, mais l'avenir n'est pas encore assuré pour le planning qui appelle désormais les institutions publiques à pérenniser leurs subventions pour pouvoir maintenir ses activités. C'est le dernier jour pour les impôts. Vous avez jusqu'à ce soir, minuit, pour faire votre déclaration de revenus en ligne dans l'Hérault, le Gard ou encore la Haute-Garonne. Pour les Pyrénées-Orientales, vous aurez jusqu'au 4 juin pour faire la démarche sur le site impots.gouv.fr. Et puis à Perpignan, c'est le 3e printemps de la liberté d'expression qui débute demain. 3 jours de débats et de rencontres au Palais des Congrès avec une quarantaine d'invités, notamment l'auteur Boualem Sansal. Ça débute avec 2 tables rondes demain matin et c'est toujours gratuit. Le temps, donc on y revient et pas de changement côté ciel. C'est très ensoleillé avec des températures très chaudes. Demain, le matin, on attend 26 degrés à Montpellier, 29 à Narbonne, 30 à Béziers et à Nîmes. Pour les températures, ça commencera à baisser demain après-midi, notamment sur le Languedoc-Roussillon. Notez que des orages sont attendus sur les Pyrénées catalanes.
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3: Un accident sur la 9 à hauteur de l'échangeur de Roquemort dans le sens Orange-Nîmes et un ralentissement sur le secteur. À Avignon, des coups de frein sur l'avenue de Tarascon et la rocade Charles de Gaulle à Nîmes au bas de la route d'Alès. Les ralentissements à Montpellier, boulevard Fabre de Morlon, sur l'avenue de la Liberté au rond-point de Paulette. Ailleurs, le trafic est encore assez fluide. De bonne route avec RTS.
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RTS avec Calogero qui va donner plein de concerts là dans le sud cet été, notamment en juillet et à la rentrée. 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

0: 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Vous jouez et vous écoutez Naïka dans un instant et Lady Gaga sur RTS.
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RTS avec l'hymne de la prochaine Coupe du Monde signé Shakira sur RTS. Avant que l'événement foot ne démarre d'ailleurs, il y a du hand et du rugby ce week-end. Du hand féminin avec Montpellier-Frontignan samedi à 18h. Les filles reçoivent Nice. Vous allez les voir grâce à RTS en jouant sur rtsfm.com. Et puis du rugby aussi, le ballon ovale samedi après-midi avec l'USAP qui reçoit Castres à Aimé Giral à 16h30. Et samedi soir, Montpellier qui doit repasser en top 14 après avoir gagné la Challenge Cup. Montpellier, section paloise. Grosse affiche. Hein. Ça, c'est samedi soir au Septéo Stadium à 21h15. 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On continue cet après-midi, K-pop Demon Hunters. Et puis Christophe Maé, tout de suite sur RTS.

0: 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Ah, je trouve ça hyper agréable d'écouter Tame Impala comme ça dans la voiture avec le soleil. J'allais dire avec les fenêtres ouvertes. Alors oui, mais la clim aussi est quand même bien agréable en ce moment. La chaleur, elle est ici sur RTS. Non pas parce qu'Alban prend le relais, mais parce que juste après les infos, vous allez retrouver un tube de l'été, j'ai envie de dire culte. Génération RTS, ça commence à 17h. Et juste avant, c'est Angèle sur RTS.
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1: Génération RTS, il est 17h, messieurs, dames, ce jeudi. Allez, on enchaîne. La lambada, c'est le moment de trouver son partenaire. Je vous laisse regarder à gauche, à droite. On va danser collet serré avec Kaoma. Avant, c'est Laurent, l'infomobilité, la rédaction. On se retrouve juste après.
2: Salut Alban, bonjour à tous. La fournaise dans les Pyrénées-Orientales cet après-midi avec 37 degrés 2 à Perpignan. C'est le record mensuel en mai dans une station du réseau principal de Météo France. Même si les températures seront en retrait, les Pyrénées-Orientales resteront en vigilance jaune demain. 14 départements dans l'ouest de la France et en Île-de-France seront en vigilance orange contre 17 aujourd'hui. La fournaise dans les établissements scolaires, le syndicat SNES-FSU affirme que des températures supérieures à 30 degrés ont été relevés dans 80% des collèges et lycées et que dans la majorité des cas, il n'existe pas de solution pour s'adapter à la situation. Le ministère de l'Éducation nationale juge que la fermeture doit être exceptionnelle. Ça a été le cas dans une école de Souston, dans les Landes, où un thermomètre a relevé 53 degrés. Un élève a eu un malaise et d'autres ont été pris de vomissements. Une enquête très intéressante de l'INSEE Occitanie sur les achats transfrontaliers par carte bancaire. En 2024, les habitants des Pyrénées-Orientales ont réalisé en moyenne 11,5% de leurs achats en Espagne ou en Andorre, soit près de 1 800 euros dans l'année et près de 8 ménages sur 10 ont effectué au moins un achat dans l'année en Espagne. Michelin va supprimer jusqu'à 1 500 postes en France, les deux tiers dans les fonctions tertiaires, un plan basé sur le volontariat. Aucun départ ne sera contraint selon le leader mondial du pneu qui met en cause des coûts du travail et de production ainsi que la pression fiscale plus élevée en France qu'ailleurs. Un coup de tonnerre cet après-midi à Roland-Garros, l'élimination du numéro 1 mondial et grand favori, Jannik Sinner, l'Italien touché à une cuisse, a été battu par l'Argentin Cerundolo. Et une sensation, la qualification de Moïse Kouamé, le jeune Français a éliminé le Paraguayen Vallejo en 5-7, en 5 heures et en gagnant le super tie-break. À 17 ans, Moïse Kouamé, coaché par Richard Gasquet, est le plus jeune joueur à accéder au troisième tour du tournoi parisien depuis un certain Raphaël Nadal en 2003. La première édition du Tour d'Aix devait se dérouler du 4 au 12 juillet prochain. La course à la voile imaginée par le skipper Quito de Pavant est finalement annulée. Certaines villes partenaires ayant décidé de ne plus soutenir le projet. La course devait passer notamment par Canet en Roussillon. La météo et la chaleur reculera un peu demain, mais le soleil restera bien installé dans le ciel des Pyrénées-Orientales avec un vent marin modéré, des pointes autour de 30 km/h en deuxième partie de journée. Les températures 22 prévues au lever du jour à Perpignan et demain après-midi, il fera 32 degrés à Millas.
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1: Un gros bouchon sur l'autoroute A9 dans les Pyrénées-Orientales après le boulot, direction Perpignan et Narbonne. Ça coince sur 7 km à partir du kilomètre 268. Dans nos grandes villes, notez les principales difficultés à Montpellier sur les avenues de la Liberté des Moulins, boulevard Fabre de Morlon, à Nîmes sur l'avenue du Général Leclerc et le boulevard Talabo et Avignon sur la rocade Charles de Gaulle notamment.
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0: Miley Cyrus, le Mazouane dans Génération RTS.
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0: Oui, oui, oui, je suis avec vous. Après avoir pris une quinzaine de douches, je pense que là, vraiment, je me liquifie. Mais je suis ravie de le faire avec vous. Par contre, en direct, dans les studios, tout le monde est content. Et ben, ça tombe bien. Moi aussi, 17h, 20h, j'espère que vous allez bien, que la journée s'est bien passée. Moi, je vous accompagne direction la maison. Je vous accompagne direction la plage, peut-être aussi. En tout cas, où que vous alliez, ben, n'hésitez pas à me tenir au courant. Il y a le numéro WhatsApp qui est fait pour ça. Comme ça, on papote, on échange. Je vous redonne le numéro 04 99 57 22 22. Alors aujourd'hui, jusqu'à 20h, des rendez-vous, bien sûr. On va en savoir un petit peu plus concernant un événement de ce week-end grâce à notre Corentin. Il est question de la fête des mères, bien sûr. Des cadeaux, bah oui, quand même, c'est le but aussi. Et puis les morceaux des années 90-2000. Il fait tellement chaud que Zebda s'est dit, je vais faire tomber la chemise. Vous faites comme vous voulez, hein. Attention, messieurs, je ne vous oblige en rien à suivre Zebda. C'est à vous de voir. Tombez la chemise, maintenant, et pas que. Joe aussi, End of Beginning. Je vous retrouve juste après sur RTS.

0: génération RTS, on approche doucement mais sûrement de la fin du mois. Alors je me suis renseignée un petit peu les trois signes qui vont exploser leur mois de juin. Mais vraiment genre chaos positif. Et je suis trop contente parce que pour une fois les taureaux sont dedans. Parce que généralement les taureaux on se gratte. Hein. Alors les Verseaux, vous allez avoir une idée bizarre et elle va marcher. Rencontre improbable, plan improvisé, changement de routine. Juin va vous récompenser. Les taureaux, alors que tout le monde panique avant l'été, bah vous êtes plutôt tranquille. Vous allez gagner de l'argent, du confort, du sommeil et peut-être même un amour. Oh, les scorpions, le comeback inattendu du mois. Quelqu'un qui vous sous-estimait va devoir réviser son jugement. Magnétisme très élevé, décision radicale mais efficace. Donc vous l'avez compris, les taureaux, les verseaux, les scorpions. Fin juin, on se fait un petit récap pour voir s'ils ont vu juste ou pas. Dans Génération RTS, Gala, Fruit from Desire. À tout de suite, bougez pas.
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Dans Génération RTS, n'oubliez pas ce week-end. C'est que du bonheur. Ah bah oui, quand on a un enfant, on se retrouve à chanter des chansons. Des fois, on est stupéfait. Hein. Oui, la chanson de la fête des mères pour vous annoncer ce week-end. Du coup, bah la fête des mères, exactement. Il y en a un qui a bossé sur le sujet, c'est notre Corentin. Alors, il sait très bien qu'il y a peu de chances qu'on ait oublié la fête des mères, mais il se dit, voilà, parfois on est un peu pris par le temps, l'organisation, on n'a pas toujours des idées, alors il vient un petit peu à notre rescousse. On va le retrouver. Avant, c'est Alana Maïs qui arrive. L'infomobilité, si vous êtes en voiture, c'est quand même bien utile. Et puis à n'importe quel moment, sachez-le, hein, vous retrouverez de toute façon toute l'info sur le site rtsfm.com. À tout de suite.

0: sur la 9 dans les Pyrénées-Orientales. Désormais, ça coince sur 3 km entre Le Boulou et Perpignan Sud, direction Narbonne. En cause, un incendie au kilomètre 261 et une voie neutralisée sur 3 sur le secteur. Dans nos grandes villes, c'est toujours chargé à Montpellier, Nîmes et Avignon. Un peu plus de monde désormais à Perpignan, Béziers et Narbonne. Et le trafic est assez fluide du côté de cette bonne route.
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0: Nice, personne n'a le droit d'oublier. Ce dimanche, c'est la fête des mères. Alors là, attention, si vous loupez le coche, c'est galère. Donc, interdiction de vous rater, sous peine de vous faire taper sur les doigts. Heureusement, Corentin, il est là. Et ce soir, il a des idées de cadeaux. Ah ben, c'est bien, parce que souvent, on a tendance à faire les mêmes trucs. Et de sortie aussi de dernière minute. Salut, Corentin.
1: Et ouais, salut, Alban, salut à tous. Et oui, hein, dimanche, le jour pour gâter nos mamans. Bon, l'idée, c'est pas que je vais pas vous faire un cours. Hein. Vous savez mieux que quiconque ce qui lui fera plaisir. Mais si vous manquez un peu d'inspiration, j'ai déniché 2-3 bons plans très sympas dans la région.
0: Bah allez, vas-y, sauve-nous la mise, on t'écoute.
1: Bah, on peut déjà essayer par la petite balade, hein, franchement. On embarque la maman et hop, on va prendre l'air. Il fait beau et voilà, il y a plein de randos évidemment magnifiques dans notre région. Vous pouvez aussi opter pour des balades gourmandes et il y en a ce dimanche, justement, du côté de Cabrières et de Saint-Saturnin. On est dans la vallée de l'Hérault. Le syndicat AOC Languedoc organise des randos rythmés par des haltes dégustation juste avant des repas de midi qui sont aussi organisés. Voilà, l'idée, on marche et on se régale et voilà, c'est pas très cher, on compte entre 15 et 35 euros par personne.
0: Très bien, alors ça c'est une très très bonne idée pour les mamans qui ont plutôt besoin, je sais pas moi, de souffler, tu vois, de lâcher prise.
1: Évidemment, ça c'est le cadeau qui fait toujours plaisir. Hein.
0: Ah bah ouais.
1: L'option détente et les centres de Thalasso ou les spas de la région sortent forcément le grand jeu pour l'occasion. Par exemple, le spa L'Archipel à Agde propose une offre très cool, moins 30% sur un soin du visage avec l'accès au spa inclus. C'est valable jusqu'au jour J. Et puis, vous avez aussi de jolies réductions du côté des Coralines. Là, c'est à la Grande Motte.
0: Bon, dans ça, on prend pas de risque parce que ça, on sait très bien que c'est le cadeau qui va marcher à tous les coups. Et côté animation, il se passe quoi? Est-ce qu'on a des petits trucs sympas?
1: Ouais, bah voilà. Ensuite, le petit côté shopping aussi. Hein, ça peut plaire, voilà. Donc, du côté.
0: Ah, si, si.
1: Eh ben voilà, c'est confirmé. Et du coup, du côté de Perpignan, il y a par exemple 17 commerçants des rues des Trois Journées et Fonds Froides qui s'unissent pour une journée ultra conviviale. Vous faites vos emplettes, il y a un concert à 16h30 et une pause gourmande offerte. Des animations du même style vous attendent aussi du côté de la Coupole à Nîmes ou encore au Polygone de Montpellier. Donc voilà, pas d'excuses pour arriver les mains vides.
0: Bah, ça me plaît beaucoup, merci beaucoup Corentin. Toutes les adresses, tu les as mises sur le site internet?
1: Exactement, tout est là.
0: Bon, et ben voilà, rtsfm.com, allez-y.
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0: 17h20 Génération RTS, mais Génération RTS sans cadeau, ça marche ou pas?
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0: Bien sûr que ça fonctionne pas. 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Et puis du coup, si vous amenez vos ados, ce sera l'occasion pour eux de découvrir peut-être. Allez, Clara Luciani, respire encore et puis on se retrouve dans quelques minutes. Bougez pas et bon retour direction la maison.
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0: Génération RTS, j'ai une petite info pour vous.
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0: Si jamais vous êtes en train de rentrer direction la maison et que vous vous dites demain je vais pas aller bosser, il fait beaucoup trop chaud. Vous vous êtes peut-être d'ailleurs posé la question à quel moment on peut refuser d'aller bosser quand il fait trop chaud. Eh bien écoutez, avec les fortes chaleurs qui touchent la France, il y a beaucoup de salariés qui se sont posé cette question avec le droit de retrait. Alors ça explique, d'après quelques retours que j'ai pu avoir, qu'un employé peut refuser de travailler uniquement si la chaleur représente un danger réel et immédiat pour sa santé. Et il faut savoir aussi que l'employeur a des obligations. Ventilation, accès à l'eau, adaptation des horaires ou encore protection contre les fortes températures. Alors évidemment, chaque situation dépend aussi de certaines conditions concrètes de travail, mais ça vaut le coup de pousser peut-être un petit peu plus loin, mais c'est sûr qu'on va pas pouvoir dire « Non, désolé, je viens pas demain, j'ai trop chaud. » Ça, c'est... On oublie que ça fonctionne pas, parce que j'ai vu quelques petites demandes sur les réseaux sociaux. Non, c'est... Ça marche pas. Voilà. Sachez-le, demain, faut partir bosser. Allez, Gorillaz, feel good. C'est avant 18h, on continue sur notre lancée sur RTS.

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1: Génération RTS, il est 18h, on continue sur notre lancée. Merci d'être avec nous. On va faire un petit point sur les cadeaux dans quelques minutes puisqu'on continue de vous gâter, bien évidemment. Avant Billy Crawford, oh là là, je me souviens encore de la chorégraphie. Ça arrive avec Cracking et puis bah, l'info mobilité et la rédaction avec Laurent.
2: Salut Alban, salut à tous. Un gros incendie de végétation cette fin de journée dans les Pyrénées-Orientales à Trouillaz, près de l'autoroute A9. 3 hectares avaient brûlé à 17h et plus de 100 pompiers ont été déployés sur le secteur. La grosse chaleur, comme prévu cet après-midi dans la région, avec localement 35-36 degrés et beaucoup plus à Fitou dans l'Aude, où le mercure a grimpé jusqu'à 38,9, record national battu de près d'un degré pour un mois de mai. Et il a fait 37,2 à Perpignan. C'est un nouveau record national mensuel enregistré dans une station du réseau principal de Météo France. Demain, les températures seront en retrait, mais les Pyrénées-Orientales resteront en vigilance jaune. 14 départements dans l'ouest de la France et en Île-de-France seront en vigilance orange contre 17 aujourd'hui. Une enquête très intéressante de l'INSEE Occitanie sur les achats transfrontaliers par carte bancaire. Et en 2024, les habitants des Pyrénées-Orientales ont réalisé en moyenne 11,5% de leurs achats en Espagne ou en Andorre, soit près de 1800 euros dans l'année, et près de 8 ménages sur 10 ont effectué au moins un achat dans l'année en Espagne. Au Moyen-Orient, Benjamin Netanyahou annonce cet après-midi qu'il a donné l'ordre à l'armée israélienne de prendre le contrôle de 70% de la bande de Gaza. Il s'affranchit des termes du cessez-le-feu conclu en octobre dernier. Michelin va supprimer jusqu'à 1500 postes en France, les deux tiers dans des fonctions tertiaires. Un plan basé sur le volontariat. Aucun départ ne sera contraint, selon le leader mondial du pneu, qui met en cause des coûts du travail et de production ainsi que la pression fiscale plus élevée en France qu'ailleurs. La sensation cet après-midi à Roland-Garros, la qualification de Moïse Kwame. Le jeune français a éliminé le paraguayen Vallejo en 5-7, en 5 heures et en gagnant le super tie-break. Et également un coup de tonnerre, l'élimination du numéro 1 mondial et grand favori Jannik Sinner. L'Italien touché à une cuisse a été battu par l'Argentin Cerundolo. La première édition du Tour d'Aux annulée. La course à la voile imaginée par le skipper Quito de Pavant devait se dérouler du 4 au 12 juillet prochain. Certaines villes ont décidé de ne plus soutenir le projet. Le Tour devait comporter 7 étapes avec un passage notamment à Canet en Roussillon. La météo, demain la chaleur reculera mais encore du soleil et un vent marin modéré. Les températures 22 prévues au lever du jour à Perpignan et demain après-midi il fera 32 degrés à Millas.
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2: L'incendie dans les Pyrénées-Orientales à Trouillaz et le trafic est coupé sur la D900 entre Poyestre et Villemolac. Même chose pour la D612 à l'ouest de Bages. Dans les grandes villes, les difficultés habituelles à Montpellier, Nîmes, Avignon et Perpignan. Quelques ralentissements à signaler du côté de Béziers, Narbonne et Sète. Vous êtes patient, vous êtes prudent, bonne route.
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êtes à l'écoute de Génération RTS et dans un peu plus d'une semaine, c'est la teuf. Hein. Là, on part dans les années 2000. Je vous laisse vous saper de la tête aux pieds en mode année 2000. Là, franchement, c'est le moment de se faire plaisir le 6 juin, samedi pro. RTS lance la première édition de Génération RTS 2000, la grande soirée clubbing des années 2000. Comment ça se passe? Bah, rendez-vous au Dancing du Chez des Moulins de 7 entre 19h et 2h du mat. Tête d'affiche, Antoine Clamaran, qu'on est en train d'entendre. À ses côtés, le duo Maison FX et Casimir, et puis en warm-up, Johnny Morelli, l'ancien DJ du Pulp et la Nitro à Montpellier. Bon, je vous laisse vous faire tout beau et surtout vous inscrire puisque je vais vous passer un petit coup de téléphone en quelques secondes. J'ai des entrées pour vous. Gardez bien le téléphone près de vous, on fait le point juste après Erasmus et Taylor Swift sur RTS.

0: Dans Génération RTS, c'est le moment de passer un petit coup de fil. Bah, vous savez, c'est le moment plaisant. Voilà, il fait beau, il fait chaud. En plus de ça, il y a des cadeaux à gagner. Et je crois qu'on est avec Alexandra. Bonjour Alexandra.
1: Bonjour.
0: Bonjour, comment ça va ce jeudi?
1: Bah écoutez, très bien, il fait beau, il fait chaud, donc c'est la fin de la journée.
0: Ouais, tout roule quoi.
1: Voilà.
0: Et alors vous avez opté pour quoi là? Retour à la maison ou vous sortez prendre un petit verre?
1: Non, bah on va rester à la maison parce qu'aujourd'hui c'est l'anniversaire de mon petit qui a 5 ans.
0: Oh.
1: Donc on va en profiter en famille.
0: C'est trop bien. Comment il s'appelle?
1: Alessandro.
0: Oh, Alessandro, c'est trop mignon. En plus 5 ans, c'est vraiment mignon. Hein.
1: Ah oui. Ça bouge beaucoup mais c'est très mignon.
0: Ah oui, c'est exactement ça. Ça bouge beaucoup. Mais heureusement d'ailleurs qu'ils sont mignons. Sinon on aurait plus de mal à accepter. Oui.
1: Tout à fait.
0: Bon, et ben Alexandra, en plus de ça, il vous porte bonheur, Alessandro, puisque bah il y a des places pour vous. Je vous emmène à la soirée Génération RTS. Ça va se passer le 6 juin au Dancing à 7. Et là, clairement, vous l'avez compris, c'est grosse soirée des années 2000. Hein.
1: Oui, super, merci beaucoup. Ça va être génial.
0: Alors, moi, ce qui m'intéresse, c'est que vous savez qu'il faut venir un peu habiller style années 2000. Pour vous, genre la tenue des années 2000, le petit accessoire et tout, ça pourrait être quoi?
1: Alors moi, c'était pantalon en pâte d'éléphant avec les paillettes.
0: Ah oui, les paillettes, on aime.
1: Les talons en haut.
0: Ouais, plateforme un peu.
1: Girls.
0: Ouais, plateforme.
1: Voilà.
0: Ou les baskets
1: c'est
0: Buffalo
1: ça.
0: Un peu.
1: Oui, aussi.
0: Eh ouais. On va être belle.
1: Hein.
0: On va être belle pour cette soirée. Hein.
1: Avec les petites couettes. Oui,
0: avec les petites couettes. Bon, bah écoutez, ça c'est bon. C'est pour vous. Vous allez pouvoir en profiter. Et puis alors, avant de vous quitter, on va rester dans l'ambiance. Est-ce qu'il y a un morceau des années 90-2000 que vous aimeriez bien écouter?
1: Eh ben, pour aller avec la tenue, je dirais les Spice Girls.
0: Ouais. If you wanna be my... Alors, ouais. Elle, clairement, elle représente complètement les années 2000, même les tenues, tout. Hein. Et votre préférée, c'est laquelle?
1: C'était Jerry.
0: Ah, Jerry Halliwell, moi aussi, c'est ma préf.
1: Oui.
0: Ouais. Bon, bah écoutez, c'est parfait. On va replonger dans les années 2000 avec le morceau des Spice Girls. Je compte sur vous pour vous trouver la belle tenue pour la soirée.
1: Oui.
0: Et puis, profitez bien pour l'anniversaire et puis on vous fait des bisous.
1: Merci beaucoup, RTS. Merci à tous. Bonne fin de journée.
0: À bientôt, au revoir.
1: Au revoir.
0: Et dans Génération RTS, vous l'avez reconnu, les Spice Girls, Wannabe, c'est pour vous. À tout de suite.
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0: Vous êtes dans Génération RTS. On va retrouver notre Corentin dans quelques secondes. On va parler de la fête des mères. Vous le savez, ce dimanche, fête des mamans. Et moi, ça m'a fait penser à quelque chose parce que j'en parlais à ma sœur. Je sais pas vous, si dans les années 90 aussi, mais moi, je sais que je faisais des cadeaux à ma mère, du coup, à l'école, hein. Bien sûr, à l'école. Donc, il y avait les colliers de pâtes et tout. Mais je m'en souviens aussi que je lui avais fait un cendrier, quoi. Dans les années 90, à l'école, on faisait des cendriers. C'est conceptuel, on est d'accord. C'est genre le truc qu'on ne verra plus du tout maintenant. Et je sais que c'est vrai, puisqu'elle a encore un cendrier à la maison. En fait, il faudrait que j'arrive à lui faire retrouver ce cendrier en pâte à sel. Et comme ça, je vous partagerai la photo sur les réseaux sociaux. Parce que ça, c'est quand même dingue. Alors, je sais pas vous, les mamans, et je me mets dedans ce qu'on va avoir pour la fête des mères ce week-end. À voir, je sais même pas si à l'école il faut encore des trucs ou pas là-dessus. Mais en tout cas, ce qui est sûr, c'est que Corentin, lui, il a de super idées pour nous. Alors on va le retrouver juste avant, c'est l'infomobilité, Bruno Mars aussi dans Génération RTS. Et puis on se retrouve juste après.
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2: La principale difficulté de cette fin d'après-midi, c'est toujours dans les Pyrénées-Orientales en raison d'un incendie de végétation à Trouillas. Deux axes sont coupés à la circulation, la D9 entre Poyestre et Villemolac, la D612 à hauteur de Bages. Et puis dans les villes, pas de surprise, la décrue à peu près partout, mais encore un peu de monde à Montpellier et Avignon. Bonne route avec RTS.
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0: vous venez de nous rejoindre sur RTS, petit rappel quand même de sécurité, hein, juste comme ça, ce dimanche, c'est la fête des mères, c'est important, parce que si vous n'avez rien de prévu, pas de panique, Corentin, il a activé le mode plan B. Et il va nous sauver la mise. Salut Corentin.
1: Salut Alvan, salut à tous. Alors, sauver la mise, c'est peut-être un petit peu fort, mais voilà. si on est un peu retardataire, il y a quelques bons plans voilà, qui peuvent être tout à fait entendables. Hein, voilà, quelques jours du jour J. Et donc, il y a quelques idées de sortie à vivre ensemble dans la région.
0: Bon, on va commencer par quoi? Est-ce que tu as un truc un peu bien-être? Parce que ça marche à tous les coups.
1: Ouais, évidemment. On mise sur lâcher prise pour commencer. Si votre maman a besoin de se faire chouchouter, direction les spas hein, de la côte. Par exemple, à Agde, le spa L'Arche. Archipel fait une offre de dernière minute. Voilà, moins 30% sur le combo soins du visage et accès au bassin. Ça fonctionne jusqu'à dimanche. Et vous êtes plutôt dans le secteur de la Grande Motte, allez voir du côté des Corallines. Ils ont aussi des offres spéciales fêtes des mères très sympas.
0: Bon, ça, c'est le top pour déconnecter. Et si on a une maman qui préfère bouger, c'est profiter un petit peu du soleil?
1: Ouais, en plus, il fait super beau hein, en ce moment. Et on a des magnifiques randos dans la région. Donc, évidemment, on peut aller se promener en pleine nature. Et il y en a même qui sont organisés dans la vallée de l'Hérault ce dimanche par là où c'est Languedoc qui propose des balades gourmandes. C'est à Cabrières et à Saint-Saturnin. Le principe est cool, hein. On se promène dans les vignes ou dans la garrigue, on s'arrête pour des petites dégustations et puis on termine par un bon repas à midi. Voilà, c'est entre 15 et 35 euros selon la formule et ça fait forcément des souvenirs à partager.
0: On aime beaucoup. Pour ceux qui veulent faire une petite session shopping de dernière minute, déjà, est-ce qu'il y a de l'ambiance un petit peu de prévu en ville?
1: Du côté de Perpignan, les boutiques des rues font froid et les trois journées font la fête. Il y aura des animations toute la journée, un concert par exemple à 16h30 et même un petit goûter offert aux clients. Voilà, c'est quand même cool pour trouver le cadeau parfait. Et puis n'oubliez pas les grands centres comme la Coupole à Nîmes ou le Polygone à Montpellier qui prévoient aussi des surprises pour l'occasion.
0: Bon, mais c'est très très bien. Voilà, on est paré pour ce week-end. Plus d'excuses. Merci beaucoup, Corentin.
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0: Génération RTS, j'ai une star à vous présenter.
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0: Et la star du jour, c'est Montpellier, le classement qui a été publié par l'étudiant qui place une nouvelle fois les grandes villes universitaires françaises en tête grâce à leur qualité de vie, les transports, les offres culturelles et les formations. En gros, le top 10 des meilleures villes étudiantes 2026. Alors, on est où, nous? Bah, ce qui est sûr, c'est qu'on est sur le podium. Ah bah ouais, nous, on aime bien être en haut du classement. Deuxième position avec Besançon. Première position, Toulouse. Bravo. Toulouse, Besançon, Montpellier. Alors on est soit deuxième, soit troisième, mais bon, peu importe, hein. On est sur le classement. Pour le reste, dans le top 10, on a Rennes, Caen, Grenoble, Lyon, Nantes, Strasbourg et Nancy. Mais Montpellier reste l'une des villes étudiantes préférées de France, avec le soleil, le cadre de vie, l'ambiance étudiante, les transports gratuits, la vie culturelle, la fête. Bon, j'ai envie de vous dire, on n'a pas besoin de vendre davantage, on le savait, hein. Donc maintenant, si vous êtes étudiant, faites-nous un petit retour. Validez cette étude. Dans Génération RTS, on continue. Raillé, Where is my husband? À tout de suite, bougez pas.
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On profite ensemble dans Génération RTS et j'arrête pas de voir des gens courir sous la chaleur, faire du sport, sauter. Alors déjà, quand il fait froid, je trouve ça incroyable. Quand il y a des températures ambiantes, je trouve ça incroyable. Alors sous la chaleur, ça m'inquiète. Vous savez qu'à l'école de mon fils, on a eu un malaise. Hein. Donc vraiment, faites attention. Enfin, je dis ça. Vous allez dire que je suis une flippette. Et c'est vrai. C'est vrai que je suis flippette. Mais il faut faire attention. Voilà. On pense bien à s'hydrater et tout. On attend le soir ou le matin pour faire du sport. Parce que de toute façon, ils en parlent un petit peu de partout. Voilà, ça peut être pas bon non plus hein, de s'exciter sous le soleil. Donc voilà, soyez vigilants et prudents. À l'écoute de Génération RTS, on a un petit Crystal Waters avec Gypsy Woman. Ça, c'est juste avant 19h. Pour notre dernière heure ensemble aussi, je reste à l'écoute. Si jamais il y a des morceaux des années 90-2000, des petits souvenirs que vous voulez nous partager sur le WhatsApp 04 99 57 22 22. À tout de suite.

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1: Dernière heure ensemble à l'écoute de Génération RTS. Il est donc 19h. Pour vous faire plaisir, l'info mobilité, la rédaction, ça c'est très important. Et puis le King of Pop, Billie Jean, Michael Jackson, mais bien sûr. En plus, on est complètement tous dingues de Michael Jackson avec la sortie du biopic, donc on allait quand même pas passer à côté. On va se faire un petit moonwalk et on se retrouve juste après.
2: Salut Alban, salut à tous. Un gros incendie de végétation cette fin de journée dans les Pyrénées-Orientales à Trouillaz, près de l'autoroute A9. 3 hectares avaient brûlé à 17h et plus de 100 pompiers ont été déployés sur le secteur. La grosse chaleur, comme prévu cet après-midi dans la région, avec localement 35-36 degrés et beaucoup plus à Fitou dans l'Aude, où le mercure a grimpé jusqu'à 38,9, record national battu de près d'un degré pour un mois de mai. Et il a fait 37,2 à Perpignan. C'est un nouveau record national mensuel enregistré dans une station du réseau principal de Météo France. Demain, les températures seront en retrait, mais les Pyrénées-Orientales resteront en vigilance jaune. 14 départements dans l'ouest de la France et en Île-de-France seront en vigilance orange contre 17 aujourd'hui. Une enquête très intéressante de l'INSEE Occitanie sur les achats transfrontaliers par carte bancaire. Et en 2024, les habitants des Pyrénées-Orientales ont réalisé en moyenne 11,5% de leurs achats en Espagne ou en Andorre, soit près de 1800 euros dans l'année, et près de 8 ménages sur 10 ont effectué au moins un achat dans l'année en Espagne. Au Moyen-Orient, Benjamin Netanyahou annonce cet après-midi qu'il a donné l'ordre à l'armée israélienne de prendre le contrôle de 70% de la bande de Gaza. Il s'affranchit des termes du cessez-le-feu conclu en octobre dernier. Michelin va supprimer jusqu'à 1500 postes en France, les deux tiers dans des fonctions tertiaires, un plan basé sur le volontariat. Aucun départ ne sera contraint, selon le leader mondial du pneu, qui met en cause des coûts du travail et de production ainsi que la pression fiscale plus élevée en France qu'ailleurs. La sensation cet après-midi à Roland-Garros, la qualification de Moïse Kwame. Le jeune français a éliminé le paraguayen Vallejo en 5-7 en 5 heures et en gagnant le super tie-break. Et également un coup de tonnerre, l'élimination du numéro 1 mondial et grand favori Jannik Sinner. L'Italien touché à une cuisse a été battu par l'Argentin Cerundolo. La première édition du Tour d'Aix annulée. La course à la voile imaginée par le skipper Quito de Pavant devait se dérouler du 4 au 12 juillet prochain. Certaines villes ont décidé de ne plus soutenir le projet. Le Tour devait comporter 7 étapes avec un passage notamment à Canet en Roussillon. La météo, demain la chaleur reculera mais encore du soleil et un vent marin modéré. Les températures 22 prévues au lever du jour à Perpignan et demain après-midi il fera 32 degrés à Millas.
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2: Dans les Pyrénées-Orientales, toujours le feu de végétation à Trouillaz. Ces deux axes restent fermés à la circulation, la D900 au sud de Poyestre et la D612 au niveau de Bages. Quelques ralentissements encore à Montpellier sur l'avenue de la Liberté et l'avenue de Palavas, ainsi que le boulevard Fabre de Morlon et Avignon sur la rocade Charles de Gaulle et le boulevard Saint-Roch. Bonne soirée et bonne route.
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0: Jack et Carla, la recette dans Génération RTS, Zao et MC Solar aussi, comme Caroline qui ne va pas tarder à arriver. 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
0: Natacha Saint-Pierre, Chimène Badi ou encore Kali. 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Allez, Zao, MC Solar, comme Caroline, on se donne rendez-vous juste

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0: dans Génération RTS, on va parler d'une émission Ninja Warrior. Est-ce que déjà c'est l'une des émissions que vous aimez bien regarder?
1: Pour cette nouvelle saison de Ninja Warrior,
0: si je vous parle de Ninja Warrior, c'est que les JO 2028 vont prendre les airs de Ninja Warrior. J'ai trouvé ça dingue. Concrètement, dites-vous qu'il y a certains obstacles qui ont été utilisés dans le célèbre programme télé qui serviront directement en compétition officielle, comme des murs à franchir, des anneaux suspendus, des structures d'équilibre, des passages aériens ou encore des obstacles de vitesse et d'agilité. Le but, moderniser, attirer un public plus jeune et rendre le sport plus dynamique à regarder. Bah écoutez, on a hâte de voir ce que ça donne. Dans Génération RTS, Prince avec le morceau Cream, ça c'est très très bon. Laurine aussi. Et puis on se retrouve juste après, bougez pas.

Ce dimanche, vous avez prévu quoi? Attention, c'est un piège. Fête des mères, n'oubliez pas. Ce dimanche, fête des mères. Alors pour tous ceux qui sont peut-être un petit peu à la bourre ou tout simplement comme moi qui parfois manque un petit peu d'idées originales, il y a Corentin qui a bossé sur le sujet. Il va nous aider un petit peu dans cette quête. Le but, faire plaisir à nos mamans, bien évidemment. Vous retrouvez les petites astuces de Corentin sur le site rtsfm.com. On le retrouve après Très Belle Jam, Remind Me. On a aussi K-pop Demain Inter avec le morceau Golden. Et je vous donne rendez-vous juste après. Vous avez choisi Génération RTS. On profite jusqu'à 20h.

0: Vous le savez tous, personne n'a le droit d'oublier. Ce dimanche, c'est la fête des mères. Alors là, attention, si vous loupez le coche, c'est galère. Donc, interdiction de vous rater, sous peine de vous faire taper sur les doigts. Heureusement, Corentin, il est là et ce soir, il a des idées de cadeaux. Ah bah, c'est bien parce que souvent, on a tendance à faire les mêmes trucs et de sortir aussi de dernière minute. Salut Corentin.
1: Et ouais, salut Alban, salut à tous. Et oui, hein, dimanche, le jour pour gâter nos mamans. Bon, l'idée, c'est pas que je vais pas vous faire un cours. Hein. Vous savez mieux que quiconque ce qui lui fera plaisir. Mais si vous manquez un peu d'inspiration, j'ai déniché 2-3 bons plans très sympas dans la région.
0: Bah allez, vas-y, sauve-nous la mise, on t'écoute.
1: Bah, on peut déjà essayer par la petite balade, hein, franchement. On embarque la maman et hop, on va prendre l'air. Il fait beau et voilà, il y a plein de randos évidemment magnifiques dans notre région. Vous pouvez aussi opter pour des balades gourmandes et il y en a ce dimanche, justement, du côté de Cabrières et de Saint-Saturnin. On est dans la vallée de l'Hérault. Le syndicat AOC Languedoc organise des randos rythmés par des haltes dégustation juste avant des repas de midi qui sont aussi organisés. Voilà, l'idée, on marche et on se régale. Et voilà, c'est pas très cher. On compte entre 15 et 35 euros par personne.
0: Très bien. Alors ça, c'est une très très bonne idée pour les mamans qui ont plutôt besoin, je sais pas moi, de souffler, tu vois, de lâcher prise.
1: Évidemment. Ça, c'est le cadeau qui fait toujours plaisir. Hein.
0: Ah bah ouais.
1: L'option détente et les centres de Thalasso et les spas de la région sortent forcément le grand jeu pour l'occasion. Par exemple, le spa L'Archipel à Agde propose une offre très cool, moins 30% sur un soin du visage avec l'accès au spa inclus. C'est valable jusqu'au jour J. Et puis, vous avez aussi de jolies réductions du côté des Coralines. Là, c'est à la Grande Motte.
0: Bon, dans son, on prend pas de risque, hein, parce que ça, on sait très bien que c'est le cadeau qui va marcher à tous les coups. Et côté animation, il se passe quoi? Est-ce qu'on a des petits trucs sympas?
1: Ouais, bah voilà. Ensuite, petit côté shopping aussi. Hein, ça peut plaire, voilà. Donc, du côté...
0: Ah, si, si.
1: Eh ben voilà, c'est confirmé. Et du coup, du côté de Perpignan, il y a par exemple 17 commerçants des rues des Trois Journées et Fonds Froides qui s'unissent pour une journée ultra conviviale. Vous faites vos emplettes, il y a un concert à 16h30 et une pause gourmande offerte. Des animations du même style vous attendent aussi du côté de la Coupole à Nîmes ou encore au Polygone de Montpellier. Donc voilà, pas d'excuses pour arriver les mains vides.
0: Bah, ça me plaît beaucoup, merci beaucoup Corentin. Toutes les adresses, tu les as mises sur le site internet?
1: Exactement, tout est là.
0: Bon, et ben voilà, rtsfm.com, allez-y.
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0: Ce n'est qu'un au revoir, je donne rendez-vous demain.
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0: Demain, dernier jour de la semaine avant un bon week-end. Et ça, ça va nous faire du bien. En tout cas, où que vous allez, quoi que vous fassiez ce week-end, n'oubliez pas de télécharger sur l'Apple Store et le Play Store l'application RTS pour continuer de nous écouter un petit peu de partout. Autre chose très importante, demain, on se retrouve entre 17h et 20h dans Génération RTS. On a Guillaume qui arrive là jusqu'à 21h, qui va nous parler, nous faire découvrir les artistes du top 1D. Et puis pour la musique, Sophie Elix Baxter avec Murder on the Dance Floor, c'est juste avant 20h. Je vous embrasse et je vous donne rendez-vous demain pour de nouvelles aventures sur RTS.
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0: 21h, on écoute quelques-uns des 20 titres du top 1D sur Arthès.
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0: 20 titres à départager, 20 nouveautés, vous devez choisir votre préféré pour la faire entrer dans la playlist RTS. Tel est le principe du top 1D. Et il y a la quotidienne tous les jours, donc entre 20h et 21h, pour écouter quelques-uns de ces titres, dont Famille ou pas famille, qui a remporté le top, c'était ce dimanche, avec le titre de Charles Doré, numéro 1 du top 1D. Après 5 semaines de présence, il est entré en playlist, c'est fait. Qui sera le prochain gagnant? À vous de le décider en votant rtsfm.com. On va écouter LNCO pour commencer. Elle nous vient de Narbonne, LNCO, avec le titre Bye Bye. Numéro 11 du top 1D, c'est parti.

Sia sur RTS à l'instant avec ce titre, elle est à toi, il est à vous ce classement et c'est à vous de faire le choix entre 20 nouveautés, 20 titres, vous choisissez votre préféré parmi les 20 et vous le faites entrer dans la playlist RTS. Chaque semaine, un titre entre en playlist, une nouveauté entre en playlist sur RTS grâce à vous qui votez. RTSFM.com, parmi les titres

0: Vous êtes sur RTS et de 20h à 21h, on écoute quelques-uns des 20 titres du Top 1D. À vous de choisir une nouveauté pour la faire entrer en playlist. Les tubes RTS, les extraits du Top 1D, ça continue avec ces phases. On a mangé le soleil, souvenez-vous, c'était il y a déjà 4 ans, 2022. Il est un des chanteurs principaux de la tournée Héritage Goldman aussi. Céphase, c'est son nouveau titre qui s'appelle Lucille. Il a débarqué directement à la 7e place du Top 1D dans le classement de dimanche dernier pour continuer à le faire monter, pourquoi pas jusqu'à la première place. Synonyme d'entrée en playlist, rtsfm.com pour voter. Juste après, on écoute Joe, Another Beginning. Et Mickey, avec sa pique un peu quand même, qui arrive aussi dans un instant sur RTS.
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On vient d'écouter à l'instant dans le top 1D la quotidienne sur RTS. Les tubes RTS continuent. Vanessa Paradis qui arrive dans un instant avec M. Ce sera la scène. On aura aussi Bébé Rexha avec New Religion. Mais d'abord, retour dans le top 1D. Je vous parlais de Ces Phases tout à l'heure et je vous ai fait écouter Ces Phases qui est entré directement à la 7e place du top 1D dans le classement de dimanche qui était le 26e classement de la saison 6. Meilleure entrée d'ailleurs de la semaine. Bah, juste en dessous, autre entrée. Lui, il vient de Saint-Raphaël dans le Var. Il est décorateur. Il s'appelle César. Voici Liberta, numéro 8 du top 1D sur RTS. Si vous aimez ce titre, votez pour lui. rtsfm.com.

0: New Religion. Les tubes RTS, hein, bébé Rexa qu'on vient d'écouter à l'instant. Bonne soirée à tous, on se jeudi 28 mai aujourd'hui. Merci de terminer la journée avec nous, d'écouter quelques nouveautés du Top 1D et les tubes RTS qui s'enchaînent jusqu'à 21h. Puisqu'on parle du Top 1D, on va s'intéresser à une chanteuse qui s'appelle Marie Sarah. Elle est parisienne, elle a fait les premières parties de tous les concerts français de Seal. Marie Sarah, elle a une voix magique. Jusqu'à présent, vous jouez le titre Can Feel It. Elle a passé 16 semaines avec ce titre dans le top 1D. Elle était 19e dans le classement de ce dimanche. Alors, on va arrêter de jouer ce titre-là de Marie Sarah, puisqu'on en a un nouveau qu'on a reçu et qu'on vous présente cette semaine qui s'appelle Promises. On switch. On oublie Can Feel It et maintenant vous votez pour Promises. Si vous voulez que ce titre entre dans la playlist RTS, il faut le classer numéro 1 du top 1D. Première étape, en votant sur rtsfm.com. Je vous rappelle son nom, elle s'appelle Marie Sarah. Et ça, c'est le groupe australien Tame Impala qui arrive avec Jenny dans un instant pour Dracula aussi, pour les tubes RTS de ce jeudi 28 mai. Bonne soirée, vous restez avec nous, hein, bien sûr.
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Voilà, ce sera le dernier extrait du Top 1D pour aujourd'hui. Bianca Costa avec Daniil, qu'on vient d'écouter à l'instant. Bianca Costa et Daniil, encore une entrée dans le Top 1D. Ça s'appelle « Passe par chez moi ». Pour l'instant, numéro 9 du Top. À vous de faire évoluer le classement. Avant samedi minuit, vous votez rtsfm.com et je vous révèle le nouveau classement et le nouveau gagnant qui va entrer en playlist dimanche entre 10h et midi. Pour la suite, avant de se quitter, on va écouter Vanessa Paradis. Elle a fêté l'anniversaire de sa fille hier. La fille qu'elle a eue avec Johnny Depp, Lily Rose Depp a eu 27 ans hier. Vanessa Paradis, voici les épines du cœur. Et je vous retrouve demain pour la dernière quotidienne de la semaine, 20h-21h sur RTS. D'ici là, portez-vous bien.

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